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1: Vous êtes toujours à l'écoute de RFI, il est 4h en temps universel, 8h à Erevan. Le début d'une demi-heure d'actualité internationale avec vous, Marion Kazanov. Bonjour Marion.
2: Bonjour Pierre, bonjour à tous.
1: Et à la une, l'Occident ou la Russie, les Arméniens choisissent aujourd'hui.
2: Avec des élections législatives, le Premier ministre sortant Nikol Pachinian s'est rapproché de l'Europe. Il est donné favori aux grandes dames de la Russie qui suit de près le scrutin dans ce pays encore très dépendant de Moscou. Week-end électoral aussi au Kosovo qui tente de sortir d'un blocage politique. Le second tour de la présidentielle au Pérou. Dans l'actualité également le Mali, la junte crée des zones d'intérêt militaire interdites aux civils. Elles sont susceptibles d'accueillir des djihadistes. Et puis les lycéens chinois transpirent à grosses gouttes sur leurs copies. C'est le début du traditionnel Gaokao, le concours d'entrée à l'université. Une bonne note assure des études prestigieuses. Ces élèves portent souvent les espoirs de toute une famille, on le verra. Les bureaux de vote ouvrent ce matin en Arménie pour des législatives cruciales. Le Premier ministre sortant Nikol Pachinian espère être reconduit et donc que les électeurs valideront sa politique d'ouverture à l'Occident. Il est en tout cas donné favori face au pro-russe Samuel Karapetian. C'est donc tout l'enjeu du scrutin, prendre ses distances du grand voisin russe ou rester dans son giron. Daniel Valo est notre envoyé spécial à Erevan.
3: La Russie est devenue un pays fasciste et nous devons absolument nous en séparer. Cette électrice de Erevan n'hésitera pas un instant ce dimanche au moment de voter. Elle choisira Nikol Pachinian parce que, nous dit-elle, c'est le seul à vouloir détacher l'Arménie de la Russie.
4: Je connais bien la culture russe. Tchekhov, Tolstoï, Dostoïevski. Eh bien, tous ces gens, s'ils vivaient aujourd'hui, ils quitteraient la Russie qui est devenue une dictature. C'est pour ça que nous sommes heureux de voir l'Union européenne à nos côtés.
3: Pas d'accord, répond cet électeur franco-arménien qui dénonce, lui, le virage pro-occidental de Nikol Pachinian et de son parti, déjà coupable à ses yeux d'avoir perdu le Haut-Karabakh en 2023.
5: On ne peut jamais faire confiance à ces gens-là qui ont cédé nos terres aux Azéris. Nous rejetons totalement sa politique extérieure qui déstabilise l'économie, qui déstabilise nos relations extérieures avec nos amis, avec nos pays voisins.
3: En réalité, de nombreux électeurs sont dans l'expectative. Ils souhaitent s'affranchir, certes, de la tutelle russe, mais sans aller trop loin ni trop vite, par crainte des représailles.
6: Les pays qui ont fait partie de l'URSS ont des liens très forts et ce n'est pas possible de défaire ces liens trop brutalement. Pachinian devrait être plus prudent et ne pas se fâcher avec Moscou.
3: Une crainte nourrie ces dernières semaines par les mesures de rétorsion commerciale prises par la Russie. Le message est clairement destiné à influer sur le choix des électeurs. Daniel Valo, Erevan, RFI.
2: Et à la veille du scrutin, 6 candidats de l'opposition pro-russe ont été arrêtés. C'est l'agence de presse d'État qui l'a annoncé hier après-midi, mais n'en précise pas les raisons. Le ministère de l'Intérieur a déclaré en début de semaine avoir recensé des dizaines de crimes préélectoraux et avait déjà procédé à 44 interpellations. Pour ces législatives, environ 2,5 millions d'Arméniens sont appelés aux urnes. On sera en direct de Erevan dans 2 heures avec notre envoyé spécial sur place. Autre élection en Europe, cette fois dans les Balkans. Législative également au Kosovo, le plus jeune pays du continent. C'est la 3e fois en 1 an et demi. Le pays traverse une crise politique. Le Parlement n'arrive pas à se mettre d'accord pour l'élection d'un président. C'est un poste honorifique dans le pays. En tout cas, le Premier ministre, le social-démocrate Albin Kurti, est favori du scrutin, mais il lui faudrait une majorité confortable pour sortir de ce blocage, Julien Chavanne.
7: Retour à la case départ pour les électeurs kosovars. Même si le parti au pouvoir devrait l'emporter, l'inconnu, c'est l'emporter. L'ampleur de cette victoire. Albin Kurti fait le pari qu'il pourrait remporter plus de 60% des voix. Scénario idéal qui lui donnerait les mains libres pour la présidence du Parlement et celle de l'État. Ces deux postes sont au cœur de la crise politique depuis 18 mois. Les partis n'arrivent toujours pas à se mettre d'accord. Et plus ça dure, plus les chances de rejoindre l'Union européenne s'éloignent. Bruxelles attend toujours que le pays mette en œuvre les réformes demandées. La population surtout s'impatiente alors que le climat politique reste tendu. L'opposition a accusé le Premier ministre de tentative d'achat de vote. Albin Kurti a offert plus de 100 millions d'euros de primes à la population face à la hausse des prix du carburant et 2 millions d'euros de subventions pour faciliter le retour par avion de la diaspora le jour du vote.
2: Et pour terminer ce chapitre élection, le Pérou, lui, organise le second tour de la présidentielle aujourd'hui. La candidate de droite, Keiko Fujimori, fille de l'ancien dictateur Alberto Fujimori, est candidate pour la quatrième fois. Les sondages la donnent au coude à coude avec Roberto Sanchez à gauche. Ce dernier, d'ailleurs, pourrait être jugé pour fausse déclaration. Juste avant le scrutin, un juge péruvien a renvoyé en procès le candidat soupçonné de violation des règles de financement de campagne. RFI 4h05, à Bamako, au Mali, la junte crée des zones d'intérêt militaire, annonce dans le cadre de la lutte contre l'insécurité et les djihadistes. Les espaces géographiques concernés englobent une quarantaine de forêts maliennes susceptibles d'abriter les djihadistes. Cet arrêté ministériel, Serge Daniel, rend donc ces zones interdites aux civils.
8: Toutes les personnes se retrouvant dans ces zones d'intérêt militaire ou nouvellement créées seront traitées comme une cible, précise un document officiel signé par 6 ministres maliens, dont celui délégué à la défense. Selon une source officielle malienne, dans le cadre des opérations sur le terrain, dans les nouvelles zones d'intérêt militaire, un nouveau dispositif de défense sera bientôt installé du nord au sud. De l'est à l'ouest, dans tout le Mali, ces endroits devenus en fait zones de guerre sont essentiellement des forêts susceptibles d'abriter des terroristes. La forêt du Ouagadou, située côté malien non loin de la frontière avec la Mauritanie, figure parmi ces lieux désormais interdits aux civils. Les djihadistes sont présents dans cette forêt qui s'étend sur plus de 80 km de longueur et 40 km de largeur. Bamako accuse souvent les djihadistes de venir de la Mauritanie voisine pour attaquer des localités maliennes, ce que refutent catégoriquement les autorités de Nouakchott. Le Mali pourra en tout cas difficilement contrôler cette forêt qu'il partage avec la Mauritanie si les deux pays ne coordonnent pas leurs interventions militaires.
2: Serge Daniel, l'armée israélienne continue ses frappes au Liban. Deux femmes ont été tuées dans le sud hier soir, 22 autres personnes ont été blessées. Plus tôt dans la journée, 3 soldats libanais sont morts là aussi dans une frappe israélienne. Le président Joseph Aoun a dénoncé une violation flagrante de la souveraineté libanaise et du droit international. Alors qu'un nouveau cessez-le-feu a été signé mercredi à Washington. L'armée israélienne, elle, déplore de nouveaux morts dans ses rangs. L'organisation Soumoud organise à l'origine de convois humanitaires vers Gaza, notamment des différentes flottilles, dénonce la détention de plusieurs de ses militants en Libye. Une caravane terrestre a été bloquée par les forces du maréchal Haftar dans l'Est. 11 membres du convoi ont été arrêtés, détenus au secret depuis 2 semaines dans la région de Benghazi. Il y avait eu déjà des images de militants capturés par Israël en mer et ayant subi des violences pendant leur détention. Cette fois donc, ce sont les autorités de l'Est libyen qui sont pointées du doigt, mais pour Soumoud, à travers elles, c'est surtout le signe d'une politique de plus en plus répressive des expressions de soutien à Gaza, Guilhem Deltey.
9: La caravane est partie le 8 mai de Sétif en Algérie et s'est agrandie au fur et à mesure de son trajet. 16 jours plus tard, elle comptait près de 1800 personnes lorsqu'elle a été arrêtée aux portes de l'Est libyen, contrôlée par le maréchal Haftar. Mohamed Ghazalikou, c'est l'un des ambassadeurs de l'organisation Soumoud en France.
10: La crise débute le 24 mai lorsqu'une délégation de négociation de 10 membres s'est approchée de Sirte de bonne foi pour négocier avec les autorités libyennes. C'était surtout le Croissant Rouge libyen qui était l'interlocuteur. Au lieu d'être reçus pour un dialogue, ils ont été forcés dans des fourgonnettes banalisées et ont disparu.
9: De premières réunions avaient pourtant eu lieu, un dialogue était engagé, mais soudainement les autorités libyennes ont changé d'attitude, dit Mohamed Ghazalikous, tant les forces de Khalifa Haftar qui ont arrêté une dizaine de personnes que le gouvernement de Tripoli qui a expulsé les autres membres de la caravane.
10: Après leur kidnapping, et ceux qui étaient là, ils étaient dans un endroit sécurisé à l'ouest, ils ont été attaqués dans leur campement. Et on leur a demandé de partir.
9: La flottille venait alors d'être interceptée par les forces israéliennes et les images des sévices subis par les militants ont suscité une indignation mondiale, des critiques adressées à Israël. Les pressions sur les autorités des pays de transit se seraient alors accentuées. Soumoud y voit une marque de plus du soutien des États-Unis à Israël.
2: Nouvelle tension autour de Taïwan. Les gardes-côtes taïwanais ont déployé ce matin des navires en réponse à une opération militaire chinoise à l'est de l'île. Ce déploiement répondait lui-même à de récentes discussions entre le Japon et les Philippines sur leurs frontières maritimes, notamment autour des eaux de Taïwan. Des discussions considérées comme illégales par Pékin. Pékin estime que l'île de Taïwan fait partie de son territoire. La Chine, où des millions de lycéens planche en ce moment pour leur avenir avec le Gaokao, ce concours national d'entrée à l'université. Des épreuves décisives qui marquent la fin.

0: Une bonne note peut ouvrir les portes des universités les plus prestigieuses du pays et offrir de meilleures perspectives professionnelles. Le Gaokao reste aussi l'un des principaux moteurs de mobilité sociale. Pour de nombreux jeunes issus de familles modestes ou de zones rurales, il constitue encore la meilleure chance d'accéder à une carrière mieux rémunérée. Cette pression est d'autant plus forte que le marché de l'emploi s'est dégradé ces dernières années. Même les diplômés des universités peinent parfois à trouver un poste à la hauteur de leurs attentes. Malgré cela, le Gaokao conserve un statut presque sacré en Chine, celui d'un examen capable à lui seul de changer le destin d'une famille entière. Cléa Broderst, Pékin, RFI.
1: En tennis, la Russe Mira Andreeva remporte son premier tournoi du Grand Chelem. À 19 ans, la joueuse a battu en finale la révélation.
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1: Il est 5h en temps universel, 7h ici à Paris.
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1: Et bonjour à tous, merci d'être avec nous ce dimanche 7 juin 2026. On part pour 3 heures d'actualité à travers le monde et ça commence tout de suite avec votre journal international. Bonjour Martin Guèze.
3: Bonjour Clotilde, bonjour à toutes et à tous.
1: À la une, un long dimanche d'élections.
3: Présidentielle au Pérou, municipale partielle en Italie et scrutin législatif en Arménie comme au Kosovo. Côté arménien, l'enjeu sera de choisir entre le camp pro-européen et le candidat pro-russe. Au Kosovo, le principal objectif sera de mettre fin à l'instabilité politique qui règne depuis plus d'un an dans le pays. Troisième élection législative en 16 mois, le Premier ministre sortant Albin Kurti espère enfin obtenir une majorité suffisante dans ce petit pays des Balkans. Nous serons aussi en Israël, où là aussi des législatives pourraient être déclenchées de manière anticipée. L'État hébreu marqué par la violence des juifs ultra-orthodoxes dans le pays cette semaine, qui s'opposent toujours à la conscription. Ousmane Sonko fait l'unanimité au PASTEF, l'ancien Premier ministre sénégalais, reconduit à la tête du parti majoritaire à l'Assemblée, et puis enfin hommage national, et même international, vous l'entendrez, pour Bernadette Chirac, l'ancienne première dame française disparue hier. La France où les libraires disent stop à la surabondance de livres, alors que 200 nouveaux ouvrages sortent chaque jour dans le pays et ne trouvent pas toujours preneur, ce qui fait beaucoup de papier gaspillé.
1: Encore une fois, donc, les citoyens du Kosovo retournent aux urnes.
3: Ce qui commence à lasser les quelques 2 millions d'électeurs que compte le pays, appelés pour la troisième fois en à peine 16 mois à aller voter pour un troisième scrutin législatif, car depuis les élections de février 2025, le Parlement est dans l'impasse et n'arrive pas à élire un président pour le pays. Un poste honorifique certes, mais les députés sont profondément divisés quant à sa nomination et le Premier ministre social-démocrate Albin Kurti n'arrive pas à obtenir la majorité nécessaire pour former un gouvernement. Lui qui fait encore la course en tête dans les sondages, il espère cette fois-ci obtenir un socle plus large dans ce petit pays des Balkans, le deuxième le plus pauvre d'Europe. Albin Kurti qui espère toutefois profiter de son bilan économique plus qu'honorable, Laurent Rouy.
4: Un pays moins pauvre qu'avant, ce sont les mots du Premier ministre sortant Albin Kurti qui cherche à garder sa majorité. Pour assainir l'économie du Kosovo, le Premier ministre s'en est d'abord pris à la corruption. On écoute Neriman, professeur de français.
5: C'est très visible, les mesures fiscales, les mesures déclaration patrimoniale, toutes ces transactions bien contrôlées par le gouvernement.
4: Albin Kurti a aussi créé des aides pour certaines catégories fragiles, comme l'explique Belgzim Kamberi, analyste.
6: Il existe une présence plus économique de l'État envers la population. Par exemple, pour la première fois maintenant, on a des allocations familiales. Et le gouvernement Kurti pousse une politique de redistribution de l'argent public. Mais d'un autre côté, on a aussi une forte inflation.
4: Mais la politique de fermeté du Premier ministre envers la minorité serbe a aussi valu des sanctions européennes au pays, qui sont restées limitées, comme l'explique Senad Sabovic de l'Institut européen pour la paix.
7: Ce n'est pas rien que le Kosovo ait été privé de 300 à 500 millions d'euros, même temporairement. Et d'un autre côté, il n'y a pas eu d'effondrement. L'économie continue de croître et les prix augmentent.
4: S'il est reconduit à son poste, Albin Kurti promet de gros investissements dans les énergies renouvelables et l'amélioration du réseau routier du pays. Laurent Rouy-Pristina, RFI.
3: Les bureaux de vote qui viennent d'ouvrir au Kosovo, les premiers résultats sont attendus dans la soirée dans ce petit pays indépendant de la Serbie depuis 2008.
1: Élection législative également à suivre en Arménie aujourd'hui.
3: Avec 19 partis en lice, mais deux formations qui se détachent, celle du pro-russe Samuel Karapetian et celle du pro-européen et premier ministre sortant Nikol Pachinian. Le scrutin est marqué par de nombreuses tentatives d'ingérence et d'innombrables fausses informations générées depuis la Russie qui tente de garder ce petit pays du Caucase dans son giron. Alors que Nikol Pachinian arrivait au pouvoir en 2018, aimerait se rapprocher des États-Unis et de l'Union européenne. Une élection cruciale à laquelle sont appelés à participer plus de 2,5 millions d'habitants. Scrutin que suivront à distance les diasporas arméniennes en France. Diaspora qu'a rencontré Thomas Douéré.
8: Dans sa chambre d'étudiant à Paris, Vesgen, apprenti commercial de 24 ans, aura un œil lointain sur les élections législatives arméniennes dimanche. Lui qui a quitté l'Arménie à l'âge de 4 ans a longtemps suivi de près l'actualité de son pays natal. Mais depuis le conflit au Haut-Karabakh en 2020, il a pris un peu de distance.
9: Ça m'a affecté beaucoup personnellement, même si je n'y ai pas vécu très longtemps, même si je n'ai pas remis les pieds depuis que je suis venu en France. Ça m'affecte quand même, je sais que ma famille est là-bas et c'est quand même une partie de moi. Donc j'avais besoin de me couper un petit peu de toutes ces informations.
8: Maria, 23 ans, possède un passeport arménien. Elle aurait aimé voter, mais ne le fera pas car elle se trouve en France. Pour participer, elle aurait dû remplir plusieurs critères.
10: Je dois habiter là-bas et je dois être inscrite dans un système et tout ça. Mais en tout cas... Si j'avais le droit de voter, je voterais.
8: Elle s'inquiète surtout que le scrutin soit entaché de corruption.
10: Je crains beaucoup que ça affecte les résultats des élections. C'est un grand risque. Mais espérons que le peuple va voter rationnellement.
8: La campagne a été marquée par la désinformation russe à l'égard du Premier ministre Nicole Pachinian, l'accusant notamment de détournement de fonds.
3: Des bureaux de vote qui ont ouvert il y a un peu plus d'une heure en Arménie. On y reviendra en direct de Yerevan avec notre envoyé spécial Daniel Valo dans le prochain journal international de Marion Cazeneuve à 6h temps universel. Et puis enfin, dernière étape de notre tour du monde des élections, cette fois-ci au Pérou. Second tour de la présidentielle à suivre un peu plus tard ce dimanche entre le candidat de la gauche Roberto Sanchez et la candidate de la droite Keiko Fujimori, fille de l'ancien président de 1990 à 2000 Alberto Fujimori, condamné à 25 ans de prison pour crime contre l'humanité. Le gagnant deviendra le 9e président en 10 ans dans ce pays très instable politiquement. 27 millions de Péruviens sont appelés aux urnes ce dimanche.
1: L'actualité, Martin, c'est aussi au Proche-Orient avec Israël qui poursuit son opération militaire au Liban.
3: Une guerre qui dure depuis le 2 mars. Hier, 3 soldats libanais ont été tués. Beyrouth a dénoncé d'incessantes attaques israéliennes qui restent impunies selon Joseph Aoun, le président libanais. Deux militaires israéliens sont morts dans des frappes du Hezbollah dans le sud du Liban. Israël, par ailleurs, où le climat politique se tend à quelques semaines d'élections législatives qui pourraient se tenir de façon anticipée et où les juifs orthodoxes s'opposent toujours à la conscription, une opposition qui n'est pas nouvelle, mais qui se manifeste de façon de plus en plus violente. 62 d'entre eux ont été arrêtés cette semaine pour avoir vandalisé le domicile du vice-président de la Cour suprême israélienne à Jérusalem. Les explications d'Amira Suilem.
11: À l'origine de la colère de cette communauté, les pressions de plus en plus grandissantes pour les enrôler dans l'armée. Certains ultra-orthodoxes ont même été emprisonnés pour avoir refusé la conscription. Jusqu'ici, les Haredim étaient dans leur écrasante majorité exemptés de service militaire pour pouvoir se consacrer à l'étude religieuse. Un privilège qui n'est plus soutenable pour l'État d'Israël engagé sur plusieurs fronts et qui cherche à recruter plus de soldats. Au vu de la démographie actuelle de l'État hébreu, cette minorité réfractaire pourrait représenter le quart de la population israélienne d'ici 25 ans. De quoi mettre en péril la pérennité du contrat social qui lie les Israéliens. Mais dans l'immédiat, ce sont les élections législatives qui risquent d'être perturbées par ces frictions. Les partis Haredim ont déjà fait savoir qu'ils conditionneraient leur soutien au Likoud de Benjamin Netanyahou à l'assurance de ne pas avoir à servir dans l'armée. Amira Suilem, Jérusalem, RFI.
3: Israël, enfin, qui a de nouveau bombardé la bande de Gaza, faisant 9 morts ce samedi. L'armée de l'État hébreu d'y avoir ciblé et tué un commandant de la cellule de la branche militaire du Hamas.
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1: 5h08 à Dakar. Sans surprise, Ousmane Sonko a été réélu à la tête du PASTEF.
3: Une réélection à l'unanimité pour l'ancien Premier ministre sénégalais, désormais président de l'Assemblée nationale. C'était le temps fort du congrès du PASTEF à Diamnadio, en banlieue de Dakar. Mais ni purge ni exclusion n'ont eu lieu, alors que le couple exécutif que formait Ousmane Sonko avec le président Bassirou Diomaye Faye a volé en éclats. Il y a 2 semaines, le parti n'a pas exclu les ministres du PASTEF restés au gouvernement. Le président reste, lui, membre d'honneur. Reportage Juliette Dubois.
12: Ousmane Sonko est réélu à l'unanimité, 589 voix sur 589, pour un mandat de 6 ans. Pour les délégués PASTEF réunis, c'est lui qui incarne le projet du parti depuis sa fondation en 2014 et c'est lui qui doit le porter en 2029 pour la prochaine élection présidentielle.
13: Nous sommes fiers de lui depuis le commencement jusqu'à aujourd'hui.
14: Mais l'objectif que nous avions en 2019, que nous avons porté en 2024, c'est le même objectif que nous allons porter, Inch'Allah, en 2029, c'est-à-dire mettre le président Ousmane Sonko à la tête de ce pays.
12: L'objectif est clair maintenant que la rupture avec le président Bassirou Diomaye Faye est consommée et que le PASTEF repasse dans l'opposition. Ibou Dagandao, délégué venu de Bakel à l'est du pays.
15: Maintenant, le PASTEF trace sa route avec son guide de la révolution, sans le président de la République actuelle. Parce que nous ne parlons plus le même langage.
12: Faut-il pour autant exclure Bassirou Diomaye Faye du parti et les ministres PASTEF restés dans le nouveau gouvernement malgré l'appel au boycott d'Ousmane Sonko? Pas nécessaire, selon le député Bakary Diédiou.
16: Ceux-là qui sont restés au gouvernement, vous savez que le parti PASTEF a fait un communiqué pour dire que tous ces anciens ministres-là doivent quitter le gouvernement. Et celui qui reste, il n'est pas resté au nom de PASTEF, mais il est resté en son propre nom. Donc c'est dire que ces gens-là se sont auto-exclus.
12: Dimanche après-midi, Ousmane Sonko se paiera un bain de foule lors d'un meeting d'investiture populaire à l'aréna de Diamniadio. Juliette Dubois, Dakar, RFI.
1: En France, pluie de réaction après la mort de Bernadette Chirac.
3: L'ancienne première dame qui s'est éteinte hier à l'âge de 93 ans, veuve de l'ancien président de droite Jacques Chirac, lui disparu en 2019. Elle aurait été la seule première dame jusqu'ici à exercer un mandat politique dans le pays puisqu'elle fut conseillère générale du département de la Corrèze de 1979 à 2015. Le président français Emmanuel Macron a salué la mémoire d'une grande dame de cœur, des hommages qui dépassent les frontières, puisque même Hillary Clinton a réagi depuis les États-Unis, disant avoir été inspirée par Bernadette Chirac. Née Bernadette Chaudron de Courcelles, elle aura longuement marqué la vie politique.

0: conseils et surtout lui demander de venir serrer des mains dans leur circonscription et les aider à se faire réélire. Donc, en ce sens, elle a été, Chirac avait raison, elle a été un véritable homme politique avec beaucoup de guillemets.
1: La journaliste pense même que Bernadette Chirac avait le virus politique autant que son mari.
0: Écoutez, pour avoir supporté tout ça, pour avoir été élue dans un petit canton de Corrèze, d'avoir fait toutes ses campagnes à pied, monter les escaliers, ouvrir les portes des boutiques, serrer les mains, elle a fait le job, comme on dit. Donc je pense qu'on ne peut pas faire ça sans passion.
1: Dans son livre « Les Chirac, les secrets du clan », Béatrice Guret explique que malgré les épreuves, le couple Chirac formait un duo inséparable, passionné par la politique.
2: Laurence Théo, du service France de RFI.
3: La France qui croule sous les livres, les libraires vident leurs étagères.
2: Et oui, si bien qu'un collectif appelle même à une trêve des nouveautés alors que 200 nouveaux livres sortent chaque jour en France. Une surproduction au goût de gâchis, ce qui n'est pas sans incidence sur la production de papier en France. Moins mais mieux, voilà une philosophie à laquelle adhère cette librairie parisienne du nord de la capitale qui participe à cette trêve des nouveautés et dans laquelle s'est rendue Juliette Pertachevski.
4: Là, il y en a 22 avec que 5 références. On fait de plus en plus attention.
5: Dans sa librairie Le Rideau Rouge, Anaïs Massola aménage ses étagères avec seulement quelques nouvelles arrivées. Des livres soigneusement sélectionnés pour limiter leur quantité face à la surproduction. La libraire explique, en moyenne chaque jour en France, 200 nouveaux titres sont publiés, dont une partie invendue et renvoyée sera finalement détruite.
4: C'est vraiment un sentiment de gâchis hyper important. La filière du livre consomme 7% du papier graphique, tout ça étant une petite filière au milieu de tout ça, mais c'est quand même 200 000 tonnes par an, c'est des centaines de milliers d'exemplaires en fait qui sont détruits, donc c'est pas rien.
5: À proximité dans les rayons, Martin, client de la librairie, approuve l'initiative de la trêve.
6: Toute une chaîne de production pour produire un objet et puis finir à la poubelle, c'est évidemment dommage, quoi.
5: La trêve des nouveautés est aussi une manière de se réapproprier le métier sans perte économique. Mathilde Charrier, coordinatrice pour l'association pour les...
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0: Oh, je reviens. Oh, au nom de Dieu, quelle merveille.
1: Something so spectacular, and it will be so incredible.

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1: Il est 6h en temps universel, 10h à Yerevan. 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
1: Le journal international, bonjour Marion Kazanov.
3: Bonjour Clotilde Dumay.
1: Les législatives en Arménie à la une de votre journal, scrutin déterminant pour l'orientation du pays.
3: Et oui, pour rester dans le giron russe ou poursuivre son chemin vers l'Union européenne, les bureaux de vote ont ouvert il y a 2 heures. Daniel Valo nous attend à Yerevan. Autre scrutin, cette fois présidentiel au Pérou, qui oppose le candidat de la gauche, Roberto Sanchez, à la conservatrice Keiko Fujimori, fille de l'ex-président autoritaire Alberto Fujimori. Dans ce journal également, le Bénin, où la présence chinoise est de plus en plus visible. Et puis, fort de sa popularité à gauche, Jean-Luc Mélenchon lance officiellement sa campagne pour la présidentielle de 2027 en France. Il donne son premier meeting de campagne aujourd'hui à Saint-Denis.
1: En Arménie, un scrutin donc sous le regard croisé de Moscou et de Bruxelles.
3: Élection législative dans cette ancienne république soviétique. Le premier ministre sortant, Nikol Pachinian, a amorcé un virage dans sa politique avec un rapprochement vers l'Occident. Il est donné favori face au parti du pro-russe Samuel Karapetian. Daniel Valo, vous êtes notre envoyé spécial à Yerevan. Le vote a débuté il y a un peu plus de 2 heures. Daniel, vous êtes devant un bureau de vote de la capitale.
4: Oui, un bureau de vote du centre-ville de Yerevan installé dans l'école élémentaire numéro 5, un bâtiment un peu austère de pierre et de briques. À l'intérieur, l'éclairage est minimaliste, les urnes sont loin d'être flambant neuves. En revanche, les empreintes digitales des électeurs sont vérifiées au moyen de boîtiers électroniques. Des électeurs qui arrivent de goutte depuis l'ouverture de ce bureau. Et pourtant, l'enjeu de ces élections est crucial pour l'Arménie. Nikol Pachinian veut en faire une sorte de référendum sur la paix signée avec l'Azerbaïdjan après la perte du Haut-Karabakh. Les partis d'opposition lui reprochaient déjà d'avoir perdu le territoire en 2023 et il lui reproche à présent de faire trop de concessions à l'Azerbaïdjan. Rappelons que les deux pays ont signé un accord de paix en août dernier sous l'égide de Donald Trump, c'était à Washington, mais pour mettre en œuvre cet accord, il faudra changer la constitution arménienne et pour cela Nikol Pachinian a besoin d'une victoire la plus large possible.
3: Et l'autre enjeu majeur de ce scrutin, Daniel, ce sont les relations avec la Russie.
4: Oui, Nikol Pachinian veut sortir de la sphère d'influence russe et se rapprocher des pays européens et des États-Unis. Un pari dangereux aux yeux des partis d'opposition et de leurs électeurs qui souhaitent, eux, conserver de bonnes relations avec la Russie, alliée traditionnelle de l'Arménie, avec une influence majeure, notamment sur l'économie. Le Premier ministre arménien assure qu'il ne veut pas rompre totalement avec Moscou, mais qu'il veut diversifier ses appuis géopolitiques. Et là encore, pour confirmer cette inflexion, Nikol Pachinian a besoin non seulement que son parti l'emporte ce soir, mais qu'il l'emporte avec une avance nette sur les formations d'opposition qui souhaitent, elles, rester sous la tutelle russe.
3: Daniel Valo, envoyé spécial de RFI à Yerevan, on suit avec vous le déroulement de ce scrutin toute la journée sur RFI. On reparle aussi de l'enjeu de ces législatives avec le professeur de relations internationales, expert de l'Arménie, Tigran Yegavian. Il sera l'invité d'RFI Midi après le journal de Midi, temps universel.
1: Au Pérou, les bureaux de vote n'ont pas encore ouvert. Il fait encore nuit, hein, Marion, mais ce dimanche, c'est le second tour de la présidentielle.
3: 27 millions d'électeurs attendus dans l'isoloir. Le vote est obligatoire dans ce pays. Ils auront le choix, ces électeurs, entre le candidat de la gauche, Roberto Sanchez, et à droite, Keiko Fujimori. Elle est la fille de l'ancien président autoritaire Alberto Fujimori, condamné pour corruption et crimes contre l'humanité. C'est la 4e fois que Keiko Fujimori tente donc de briguer la présidence. Et cette fois, elle pourrait bien l'emporter, Sarah Krakowicz.
5: Ordre et fermeté, c'est la promesse de Keiko Fujimori dans un pays où la criminalité a fortement augmenté. Mais elle ne veut pas répéter les erreurs passées. Eduardo Dargent est politologue à l'Université pontificale catholique du Pérou.
6: Keiko Fujimori a tenu un discours modéré, moins polarisant que lors de la campagne précédente où elle avait multiplié les références à l'anticommunisme et les attaques avaient fini par diviser l'électorat. Cette fois, elle a été plus prudente. Elle a cherché à s'adresser aux électeurs de droite qui n'avaient pas voté pour elle, mais elle n'a pas tenté de convaincre les indécis qui constituent pourtant un groupe décisif.
5: La candidate n'a pas renié l'héritage paternel dont la dérive autoritaire reste un traumatisme pour une partie de la société péruvienne. C'est la pourrait l'empêcher d'élargir sa base électorale. Alejandro Chala est analyste politique de la Fondation colombienne Paz y Reconciliación.
7: C'est clair que l'héritage d'Alberto Fujimori est un problème pour les populations autochtones et rurales du Sud. Elles ont été les principales victimes des grandes offensives militaires qu'il a menées pour tenter de détruire le sentier lumineux dans les années 90. Au cours de ces offensives, ces populations ont subi des stérilisations forcées, des massacres. Cela a forgé l'identité politique du sud du Pérou.
5: Selon les sondages, encore près d'un électeur sur cinq est indécis et les deux candidats sont au coude à coude.
3: Et le candidat de gauche, d'ailleurs Roberto Sanchez, sera bientôt jugé pour des irrégularités présumées dans le financement de campagne locale. Un juge a ordonné juste avant ces présidentielles, son renvoi en procès.
1: Et puis le plus jeune pays d'Europe organise lui aussi des élections.
3: Oui, le Kosovo dans les Balkans avec des législatives anticipées pour sortir d'un blocage politique. Ce sera le troisième scrutin en un an et demi. Le Parlement n'arrive pas à se mettre d'accord pour désigner un président qui est un poste honorifique dans ce pays. Le Premier ministre sortant, le social-démocrate Albin Kurti, espère obtenir une majorité confortable pour sortir de l'impasse. On reste dans les Balkans, en Albanie, où un projet immobilier provoque de vastes manifestations. Des milliers de personnes sont descendues dans la rue hier soir à Tirana pour la sixième journée consécutive. En cause, un projet touristique autour d'un lagon sauvage, projet porté par la fille du président américain Ivanka Trump et son mari Jared Kushner. Mais les revendications s'élargissent et contestent non seulement ce chantier, mais aussi la politique du gouvernement albanais et la corruption. Reportage à Tirana de Louis Seyé.
8: Entouré de drapeaux albanais, c'est une foule compacte qui se masse sous les bureaux du Premier ministre. Avec son mari et leur fille de 4 ans, Sylvie manifeste pour le 7e jour de suite.
9: On se mobilise contre ce projet, contre la loi qui favorise les investisseurs stratégiques, mais aussi contre la corruption. Rien ne fonctionne en Albanie.
8: La jeunesse albanaise est à la pointe de ce mouvement qui dépasse désormais largement le projet touristique de la famille Trump. Flaugert et ses amis, la vingtaine, ont fait une liste des problèmes qui rongent selon eux le pays.
10: 400 000 personnes ont quitté l'Albanie en 10 ans. Ils sont partis pour toutes les raisons qu'on a mises sur cette pancarte. La corruption, les mauvaises conditions de travail, le crime organisé.
8: Les manifestants réclament le départ du Premier ministre Edi Rama au pouvoir depuis 2013. Ses opposants l'accusent depuis des années de proximité avec les groupes mafieux. Pour Miguena, la trentaine, il est temps de tourner la page.
11: Il faut du changement parce que ce Premier ministre n'est rien d'autre qu'un bandit. Il n'a rien fait de bon pour l'Albanie. Il a vendu notre pays, il a vendu tout ce qui était possible.
8: Sur les pancartes, les flamants roses du lagon de Narta sont partout. Ils sont devenus l'emblème du mouvement, une mobilisation que certains surnomment déjà la révolution des flamants roses. Louis Seyé, Tirana, RFI.
1: Dans l'actualité également, l'Ukraine de nouveau frappée cette nuit par la Russie.
3: Un mort à Zaporijia dans le sud-est, un autre dans la région de Dnipropetrovsk dans le centre. Ces attaques surviennent à quelques heures d'une rencontre à Londres entre les dirigeants ukrainiens, français, allemands et britanniques pour évoquer les efforts de paix. Cette semaine, le président ukrainien Volodymyr Zelensky avait proposé un tête-à-tête à Vladimir Poutine, rencontre que ce dernier a refusé. Au Liban, l'armée israélienne poursuit ses frappes malgré le nouveau cessez-le-feu signé mercredi à Washington. Deux femmes ont été tuées hier dans le sud. Plus tôt, l'armée libanaise a déploré la mort de 3 militaires. Le président Joseph Aoun dénonce une violation flagrante de la souveraineté libanaise et du droit international. L'armée israélienne, elle, déplore 2 nouveaux morts dans ses rangs.
1: RFI 6h08 à Dakar au Sénégal. Sans surprise, Ousmane Sonko est réélu à la tête du PASTEF.
3: Large réélection dans un contexte de brouille avec le président Bassirou Diomaye Faye. Ce dernier avait limogé Ousmane Sonko du poste de Premier ministre et nommé à sa place Amadou Alaminou Mohamed Lo, qui a formé cette semaine un nouveau gouvernement. Gouvernement boycotté par le PASTEF, mais auquel participent des alliés et des membres dissidents du parti. Au Bénin, la présence chinoise de plus en plus visible du port de Cotonou aux routes qui traversent le nord. Avec l'arrivée au pouvoir du nouveau président, Romuald Ouadani, Pékin devrait continuer à jouer un rôle central dans les ambitions économiques du pays. À Pékin, Cléa Broderst.
12: À Cotonou, les chantiers se multiplient. Extension du port, nouvelle route, corridor logistique, le Bénin poursuit sa transformation à grande vitesse. Derrière une partie de ces projets, on retrouve des entreprises et des financements chinois. Le nouveau président Romuald Ouadani, ancien ministre des Finances et artisan des réformes économiques de la dernière décennie, entend poursuivre cette dynamique. Son ambition, attirer davantage d'investissements, développer l'industrie locale et faire du Bénin une plateforme commerciale incontournable en Afrique de l'Ouest. Le pays dispose d'un atout majeur, sa façade maritime. Alors que le Niger, le Mali ou le Burkina Faso n'ont pas d'accès à la mer, Cotonou espère s'imposer comme leur principale porte d'entrée vers les marchés internationaux. Pour Pékin, le partenariat présente aussi des avantages stratégiques. La Chine y développe ses débouchés commerciaux, elle y exporte véhicules, équipements industriels et technologies, renforce son influence dans une région en pleine recomposition et sécurise ses approvisionnements agricoles, notamment en soja, devenu l'un des principaux produits exportés vers le marché chinois. Route, port, agriculture, sécurité, la coopération s'étend aujourd'hui bien au-delà des grands travaux, une relation que les deux pays entendent renforcer dans les années à venir. Claire Broders de Pékin, RFI.
1: En France, Marion, Jean-Luc Mélenchon, lui, lance officiellement sa campagne.
13: Le chef de la France Insoumise, parti de gauche radicale, a annoncé le mois dernier sa candidature pour la présidentielle de 2027. Le reste de la gauche étant divisé, il profite de sa popularité et tient aujourd'hui son premier grand meeting de campagne. Il aura lieu, Victorien Viaume, au nord de Paris, à Saint-Denis.
14: Saint-Denis qui symbolise la victoire la plus saillante des Insoumis lors des municipales avec l'élection de Bali Bagayoko, celui qui est devenu une figure du mouvement interviendra d'ailleurs avant Jean-Luc Mélenchon. Avec ce premier meeting, les Insoumis

0: Embourbé dans ses divisions internes, incapable à ce stade de dégager une candidature commune, les insoumis boivent du petit lait. Un ténor du parti le constate, plus longtemps il reste dans cette séquence ridicule, plus on a de temps pour dérouler notre campagne.
1: Victorien Villaume, toujours en France, l'opérateur SFR en passe d'être racheté pour plus de 20 milliards d'euros. Bouygues Télécom, Iliad et Orange, les trois autres grands groupes du marché, ont signé hier un protocole d'accord avec Altice France, propriétaire de SFR, un protocole donc en vue de ce rachat.
2: Et on va y revenir plus largement dans une heure dans le prochain journal avec Martin Guez. En tout cas, pas sûr qu'on soit très écouté ce matin à Paris, Marion. Puisque la capitale française s'est endormie très tard, enfin plutôt peut-être très tôt.
1: Et oui, parce que c'était la nuit blanche, Clotilde, d'un événement artistique annuel où les musées restent ouverts. Il y a aussi des concerts, des installations, des spectacles un peu partout et toute la nuit, donc gratuitement. Cette année, la directrice artistique de l'événement était la DJ Barbara Butch. Elle est visée par un mouvement de boycott en raison de son soutien à la controversée loi Yadan. En tout cas, cette nuit blanche a attiré des milliers de Parisiens et de touristes festifs. Elisabeth Lequerret a promené son micro dans les rues de la capitale.
3: Ce soir, Paris vibre, pas d'une seule voix, mais de 1000 corps en mouvement. Barbara Butch l'avait annoncé, cette nuit blanche 2026 est placée sous le signe de l'amour. L'amour comme réponse à un monde qui se fracture.
4: Oui, c'est l'envie de danser.
5: Ouais, c'est une petite choré, on fait des trucs comme ça, mais voilà. C'est un peu superficiel, mais sympathique. Voilà.
6: T'as du jungle, là ?
7: Ouais, il y a Tarzan et Jane qui viennent d'atterrir par la première...

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Il y a un oiseau. Son chant vous arrête et vous fait rougir. Arthur Rimbaud.

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Rien n'est plus digne d'admiration qu'un arbre qui a pris le temps de déployer sa forme. Sa beauté rappelle que les grandes choses ne se font pas en courant. Les arbres sont des vieux patriarches. Ils incarnent des vertus démodées, la lenteur, la patience, la mémoire, la prise en compte des cycles. Leur présence maintient éloignée de l'empressement du monde.

0: Ce vieux sage veille sur les tourbières, le plateau des mille vaches, et il m'interroge.
1: Les arbres m'inspirent beaucoup de respect. Je les vois comme des vieux sages qui ont vu, pour certains, plusieurs générations d'êtres humains. Et s'ils ont une mémoire, j'aimerais bien y avoir accès.

les racines, que ça aille du sol jusqu'au ciel, ce lien qu'ils ont. Il faut capter la lumière et capter l'eau et les nutriments dans le sol, ses capacités.

gouttelette d'eau qui glisse. Tout en délicatesse, le long des feuillages.

depuis le mois de mai jusqu'à la Toussaint pour les champignons. Et après, bah, le bois, pour faire du bois de chauffage. Voilà. Ouais. Donc toute l'année, quoi.

Je suis un analphabète de la nature. Décidément, notre progrès marche à reculons. D'un effleurement, on peut déclencher des processus, mais on ne sait plus nommer l'oiseau qui nous gratifie de son chant. Or, une chose non nommée existe-t-elle vraiment ?

0: Tu es donc attaché à ce territoire ?
1: J'ai migré ici et je veux plus en partir.

En arrivant ici, j'ai déménagé dans une maison où il y avait le... complètement isolé, pas du tout de voisins. Et le silence, déjà, c'est vraiment le son qui m'a fait du bien ici. Parfois, je venais de la grande ville, quoi. Je venais de la région parisienne. Et déjà, ce silence, quoi, pour moi, c'est le meilleur son d'ici. Et puis doucement, après, tu te mets à entendre et à voir comme voisin les oiseaux, comme tu disais.

0: Les biens nous encombrent, me dis-je. Une fortune à gérer, des affaires à administrer, des biens à surveiller sont autant de chaînes dorées qui entravent la liberté. Les possessions matérielles ne sont autre chose qu'une source d'incertitude, parce qu'on ne les possède jamais sans crainte ni souci.
1: Arthur Rimbaud.
2: Charles Wright,

0: quelle est, Florent, ta saison préférée?
1: Ah, moi, j'aime bien l'automne. Justement, et les couleurs, je pense.
2: C'est bien marqué quand même. Les saisons sont bien marquées. Entre l'été, le printemps, l'automne et l'hiver, c'est bien marqué, quoi. Donc, tous les trois mois, on va changer de décor.
1: Les saisons sont jolies aussi. Hein.
2: Ouais. C'est... Après, tu as l'odeur de champignons, l'odeur de feuilles en train de pourrir.
1: L'odeur de pain, de bonchons de pain.
2: L'odeur du printemps, ouais.
1: Et les champignons, c'est... Justement, l'automne, tu as vraiment ces odeurs. Quand tu as une poussée, ça sent le champignon. Tu te dis, là, on va en trouver des bons à manger.
2: Des fois, on rêve même la nuit. Et le matin, on est aux champignons.
1: Généralement, je fais, tu trouves que ça sent le champignon pour savoir si c'est le bon moment.

0: Est-ce que je pourrais dire que le Creusois est une personne très autonome?
1: Je pense, ouais. Je pense que, ouais, t'es autonome énergie, parce que les bois de chauffage. Après, t'as le jardin, les poules, le cochon, les champignons, voilà.

0: ici, les prises de son sont-elles des prises de vue?
1: Autrefois dans les campagnes, les femmes craignaient qu'à force de vivre près des vaches, leurs hommes ne déchoient de leur humanité. Pourtant, c'est le contraire qui se passe. Les bêtes ne nous font pas retourner à l'état d'animalité, elles nous humanisent. Ces animaux tendres et pacifiques souffrent d'un discrédit dont témoigne le langage. Peau de vache, grosse vache, vacherie. J'avoue ne pas comprendre cette disgrâce. Pour moi, ces bêtes sont des maîtres, des professeurs en vie mystique. Dans les prés, elles regardent d'un œil étonné le passant s'agiter, avec l'air de se demander « Insensé, après quoi tu cours ?» Elles ne font pas que ruminer des touffes d'herbe, elles ruminent aussi le temps. Elles enseignent la lenteur et l'art de tendre l'oreille, de rêver, de flâner. Charles Wright.

0: prise de son et réalisation, Avakian Patrick, enregistré en été, automne et hiver, sur le plateau des Mille Vaches, le Thorion, la Masure, le lac du Moulin et bien d'autres lieux secrets. Je tiens aussi à remercier la Métive pour leur accueil et leur disponibilité, ainsi que Mathilde Bouquet, Stella Cohen-Adria, Fabien Alibert, Denis et Florence Fournat, Radio Pays Guéret ainsi que Radio Vassivière pour leur soutien et surtout, restons à l'écoute de la nature.
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0: La salaisière, comment ça se passe?
1: Généralement, c'est sur la plage. On essaie de montrer qu'on est là, mais enfin, on attend surtout qu'ils fassent le premier pas, parce que c'est vrai, c'est pas tellement nous qui faisons le premier pas. Facilement, enfin, la petite

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4: 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Ah ouais, effectivement.
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6: Bonjour à tous, ici Hugo de Radio Campus Montpellier pour Univox. Dans cet épisode, j'ai souhaité me pencher sur l'accès à la culture dans un contexte particulier, celui du milieu carcéral. Avant toute chose, petit point vocabulaire. La culture se définit comme l'ensemble des connaissances, des pratiques, des arts, des valeurs et des traditions qui façonnent une société ou un groupe humain. Elle permet aux individus de comprendre le monde, de développer leur esprit critique et de créer du lien avec les autres. Nous allons voir ensemble, à travers diverses interviews, le rôle essentiel que cette dernière peut jouer, les potentielles difficultés à y accéder ou encore comment elle est mise en place et tout cela en milieu carcéral. J'ai donc tendu le micro en premier lieu à Lucie Alidière, maître de conférence en sciences du langage au sein du laboratoire L'Humain de l'Université Paul-Valéry de Montpellier. Elle est spécialisée dans l'étude des interactions pédagogiques dans des contextes dits contraints.
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7: Bonjour, je travaille en tant que maître de conférence en sciences du langage au laboratoire de recherche L'Humain et également donc au sein de l'Institut des technosciences de l'information et de la communication. Mes travaux de recherche s'inscrivent essentiellement dans l'étude des interactions pédagogiques dans des contextes fortement contraints. Et en tout premier lieu, celui de la prison.
6: Quelle place occupe la culture aujourd'hui en milieu carcéral ?
7: Alors, pendant très très longtemps, la culture, comme l'enseignement, est une activité qui font l'objet en fait de dispositifs dans tous les établissements pénitentiaires en France, avec au sein des établissements des services dédiés, hein, des actions qui sont donc faites en détention, qui sont relayées et souvent qui sont chapeautées par les services pénitentiaires d'insertion et de probation. Il y a aussi tout un tissu associatif qui agit pour la promotion et le développement de la culture en milieu carcéral. Depuis maintenant 2 ans, la culture a été érigée au rang d'activité ludique, ce qui a eu pour effet notamment forcément de bon nombre de crispations, des coupes budgétaires, donc un ralentissement assez, je dirais même un gros frein mis sur le développement de ces actions en milieu carcéral, alors même qu'on sait au même titre que l'accès à l'éducation, que ces activités-là sont essentielles, d'une part parce qu'elles permettent d'occuper le temps de la détention, d'autre part évidemment parce que ces signes d'ouverture vers l'extérieur, ces signes également de possibilités et de situations qui vont permettre la rencontre avec un tissu associatif, des artistes, des institutions autres que l'institution pénitentiaire.
6: Est-ce qu'on peut identifier d'autres freins à cet accès à la culture ?
7: Évidemment, ces freins, ils sont avant tout ceux générés par l'institution elle-même. Les exigences sécuritaires qui sont les exigences premières d'une institution carcérale et donc qui primeront systématiquement sur tout le reste, constitue évidemment un frein, en tout cas des contraintes dont il faut tenir compte, avec lesquelles il faut négocier en permanence à partir du moment où on développe ce type d'activité avec les personnes en détention. Les freins, ils sont aussi liés aux formes d'éducation à la culture qu'on a reçues ou pas. En l'occurrence, pour une grande partie de la population, cet accès à la culture, il n'a pas été possible, ou il a été fortement contraint bien avant l'entrée en prison. Donc, si pour beaucoup, il s'agit souvent de première fois d'accès à des formes artistiques, à des rencontres, à des productions, puisqu'on très souvent dans les actions qui sont développées, évidemment, on vient mobiliser les personnes incarcérées. Donc, on a ce type d'action, qui qui permet à des moments précis de cet accès-là à des personnes qui ont très peu eu en fait la possibilité de se rendre dans des musées avant, dans des expositions. Donc il y a une forme d'acculturation à la culture, quoi.
6: Comment se construisent les programmes culturels en détention? Qui en est à l'origine et qui y prend part?
7: Alors, on a des institutions comme la DRAC, comme le DISP, comme la Ligue de l'enseignement et tout un réseau associatif qui impulse diverses actions. Ils participent à la fois pour l'organisation, mais aussi pour les aspects financiers, donc les services pénitentiaires d'insertion et de probation. Et évidemment, ils sont systématiquement associés, les directions d'établissements pénitentiaires qui vont donner les autorisations d'entrée, de sortie, de déroulement des événements et qui vont également être là pour sélectionner les personnes détenues qui vont juger aptes à une participation collective, au déroulement de quelque chose de collectif et sur du long terme. À l'intérieur même des établissements, il y a des services qui coordonnent l'action culturelle. Donc on a un coordinateur et une petite équipe qui va favoriser en fonction des années telle ou telle thématique, faire travailler telle et telle association et fédérer comme ça, tout en devant évidemment composer avec les budgets qui sont mis à leur disposition.
6: Est-ce qu'il y a des formes artistiques qui sont plus présentes ou peut-être plus efficaces que d'autres ?
7: Alors, certaines formes artistiques comme la pratique de l'éloquence ou la pratique théâtrale sont quand même beaucoup développées. On pourrait également parler de la pratique de l'écriture. Et donc, il y a beaucoup d'ateliers qui sont proposés sur la pratique de l'écriture, le fait de se raconter ou tout simplement l'écriture qui consiste un peu à partir de thèmes, à écrire de manière spontanée, sans direction particulière. D'autres formes aussi, comme notamment la pratique de la peinture et des fresques plus particulièrement, ça aussi, ça se développe, c'est beaucoup développé dans ce secteur-là. Et après, on a ponctuellement, on le sait notamment par les médias, il y a des acteurs, des actrices, des humoristes qui interviennent de manière très ponctuelle en prison et qui permettent aussi l'occasion de se représenter la culture, d'assister à un petit concert, d'assister à une expo, d'assister à une représentation de théâtre.
6: Que se passe-t-il après la sortie et est-ce qu'il y a une continuité dans cet accès à la culture ou est-ce qu'au contraire on a une rupture ?
7: Cette continuité, dans les faits, a beaucoup de mal à se mettre en œuvre puisque lorsqu'on sort, le principal souci, c'est le logement, c'est le travail, c'est le lien avec la famille et l'entourage proche. Donc évidemment que cet accès à la culture est en arrière-plan. Je pense après que pour beaucoup de personnes qui arrivent à maintenir et développer ce lien, c'est parce qu'il y a une appétence qui était avant la prison ou qui s'est développée pendant la détention. Mais en tout cas, les institutions culturelles aujourd'hui mettent énormément de choses en œuvre pour faciliter et proposer cet accès.
6: 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Nous allons maintenant à la rencontre de Yacine Yayaoui à Wake Up Café. L'association Wake Up Café accompagne des personnes détenues ou sortant de prison afin de les aider à réussir leur réinsertion sociale et professionnelle sans récidive. Grâce à un suivi humain, des ateliers, une communauté d'entraide et un accompagnement vers l'emploi, elle aide les Wakers à reconstruire leur vie et retrouver leur place dans la société. Yacine a rencontré la culture en prison grâce à son frère et c'est ce qui lui a permis de s'en sortir à la suite d'un long processus personnel. Il s'appuie aujourd'hui sur son histoire pour sensibiliser les Wakers à la culture. On l'écoute tout de suite.
0: Alors moi je m'appelle Yacine, je suis responsable pédagogique à Wake Up Café, l'association de réinsertion de détenus en lutte contre la récidive évidemment. Alors avant ça j'ai travaillé dans les musées parisiens, donc j'ai travaillé à la Réunion des musées nationaux pendant 2 ans. 2 ans aussi au musée Picasso avec le président Laurent Lebon qui m'avait embauché à l'époque puisque j'ai un parcours atypique, puisque j'ai connu la détention Et j'ai fait une longue peine. Dans mon parcours, j'ai été condamné à 15 ans de réclusion criminelle. Sur 15 ans, j'ai fait 8 ans et j'ai préparé ma conditionnelle. Ensuite, j'ai travaillé dans les musées. Voilà, et c'est comme ça mon parcours de la prison au musée et des musées à l'association.
8: En prison, tu as découvert et tu as eu accès à la culture sous plusieurs formes. Est-ce que tu peux m'en parler un petit peu et me dire comment tu l'utilises aujourd'hui et comment tu essaies de la transmettre ?
0: Moi, je fais attention à ça parce que la culture, avec un grand C, on peut mettre tout dedans. Hein, mais évidemment, la théologie, la peinture, la musique, la politique, tout est culture, on peut dire. Mais comment j'en suis arrivé dedans ? Alors, c'est que le savoir, c'est un long processus. C'est pas comme ça. On peut pas atterrir comme ça par la culture du jour au lendemain. Comme ça, ça a été un long processus de curiosité, de sensibilité, de douleur aussi. Puisque tu souffres et puis tu te poses des questions existentielles. J'ai perdu un frère de la maladie à l'époque, du cancer, et qui était d'une vieille génération, qui écoutait Brel, Brassens, Léo Ferré, Jean Ferrat, Serge Reggiani, etc., qui m'a transmis tous ces grands auteurs. Et c'est comme ça que je suis rentré en immersion dans la grande culture et la grande littérature. Très, très simplement, hein, je peux dire, par exemple, si... puisqu'on est au pays de Brassens, hein, on n'est pas loin de Sète, car Brassens parlait de Paul Valéry dans sa chanson « Supplique pour un enterrement de Sète » sur la plage de Sète. Moi, j'allais chercher à la bibliothèque qui était Paul Valéry. Et donc, je fais un travail comme ça, d'une sorte d'archéologie un peu du savoir, pour reprendre les termes de Foucault. Je creuse,

0: J'ai beaucoup de savoir en prison, j'ai beaucoup lu, je me suis enfermé dans la littérature, la peinture, la philo, etc. Je me suis cultivé, alors seul, hein, puisque j'ai un dictionnaire et de la curiosité et des livres. Et ensuite, j'ai capitalisé ce savoir, je l'ai cristallisé et matérialisé par un travail. Et aujourd'hui, je transmets, où je travaille à Wake Up Café, je transmets mon savoir. Alors je vulgarise le savoir évidemment, hein. je vais pas arriver comme ça, surtout avec ce qu'on appelle les wakers, ceux qui sont à Wake Up Café. Je ne vais pas arriver comme ça en disant voilà, je vais vous parler de Victor Hugo, ça ne marche pas. Je vais pas d'abord parler des vies obscures de ces grands artistes. Je vous donne un exemple, je vais faire un atelier demain sur par exemple Caravage. Comment je vais faire ? Je vais pas leur dire je vais vous parler du clair-obscur et de la Renaissance, ça ils s'en foutent, ça pénètre pas. Par contre, si je pars de la vie de Caravage, qui a été une vie de voyou. Donc si je leur parle d'abord de ça, sa mort, c'est des hameçons. Et tu fais la même chose par exemple avec Verlaine qui a tiré sur Arthur Rimbaud. Et ensuite je monte en crescendo tout doucement par dose homéopathique et je les amène vers une culture classique. Et c'est comme ça que ça marche. Alors ou même ou demain si je vais parler même de Versailles par exemple. Alors Versailles c'est un peu différent. Je vais vous parler d'un homme qui s'appelle Nicolas Fouquet, qui a pris perpétuité parce qu'il s'est opposé au roi. Et tout doucement en fait je monte vers la culture classique de Versailles. Voilà, sans qu'ils s'en aperçoivent. D'ailleurs, il y a même un détenu, un waker, qui m'a dit « Ouais, mais c'est de la faute à Colbert. C'est Colbert, c'est pas Louis XIV, c'est Colbert qui a poussé, Louis XIV à enfermer Fouquet. » Et voilà, ça a marché. Et j'étais content de ça.
1: Est-ce que tu as observé du coup des effets voilà, concrets sur la motivation ou sur le parcours des wakers ?
0: Oui. Alors, c'est en même temps, je sers d'exemple, hein, de lanterne un petit peu. Puisqu'ils se disent aussi dont s'il lui est arrivé, avec ce qui lui est arrivé, pourquoi son long parcours qui a été difficile, il a réussi à s'en sortir, comment il a fait. Alors moi j'arrive, je ne le fais pas avec une prétention, parce que je fais très attention avec le savoir pour ne pas être condescendant. Et donc j'explique mon parcours en disant qu'il y a quand même des grandes difficultés. D'ailleurs je reprends un peu le terme d'un penseur qui disait « il n'y a pas d'entrée en culture sans exil de soi ». Et moi je leur dis « faut sortir de sa condition ». Je dirais là « t'es sûr de toi, t'es bourré de certitude, il faut sortir de ça pour pouvoir essayer d'ouvrir notre porte ». Et ensuite vers l'altérité et déconstruire le rapport à ce qu'on a été dans la délinquance, le rapport à l'argent.
1: Tout à l'heure, tu me parlais un peu voilà, du coup de la connaissance qui permettait de renverser un peu les classes sociales. Est-ce que la culture voilà, au sens large, ça permet aussi donc, de créer un lien avec la société et de pouvoir s'y réintégrer et comment ?
0: Bah, comme on dit, réduire les mots, c'est réduire la pensée. Et si tu élargis le domaine de la pensée par la culture, par les mots, alors évidemment, ça remplit pas le frigo, hein, c'est pas concret, mais ça te donne une dignité intérieure. Et à partir du moment où ça te donne une dignité intérieure, tu n'as moins de complexes vis-à-vis d'une société où le savoir a été pratiquement kidnappé. Le savoir est kidnappé dans une société où l'élite, alors c'est pas moi qui le dis, hein, même Bourdieu en parle, hein, dans le déterminisme social, etc., ou même quand il parle de la fréquentation des musées, etc. Donc, cette façon de l'entre-soi, ben je leur dis, il faut aller le chercher, il faut chercher le savoir pour pouvoir casser ça, pouvoir appartenir un peu en société et d'essayer de prendre sa place. Et ça passe par les mots. Plus tu t'enrichis avec les mots, plus tu t'enrichis à la curiosité, plus tu t'ouvres au monde, et plus tu as plus de facilité ensuite à pouvoir retrouver un travail, de poser, parce que c'est important hein, de se présenter devant un employeur, de savoir parler, savoir structurer un texte, savoir discuter, savoir parler, tout ça, ça fait partie de la culture et des mots.
1: Si on parle un peu du coup du contexte donc des centres de détention, est-ce qu'il y a des freins à l'accès à la culture pour les détenus en prison et peut-être quels sont-ils ?
0: Le problème pour moi, c'est pas parce qu'on met tout sur l'administration pénitentiaire, pour moi c'est pas que ça, c'est un problème bien en amont. C'est un problème qui est sociétal, hein, parce que, pour le coup, je vais reprendre un peu ce que disait Régis Debray, hein, il parlait de la déculturation d'une société. Et donc, ce n'est pas qu'en prison qu'il y a un manque de culture, c'est aussi dans une société où tout va très vite. Et donc, je dirais que cette dictature de l'instant, cette ultra-consommation, et ce que disait Régis Debray, lui disait, en gros, que... on était dans une perte de l'élaboration du langage, puisqu'on s'exprime moins bien qu'avant, et qu'il ne fallait pas confondre aussi la connaissance et l'information. Et qu'aujourd'hui, on est dans une société d'information, ça va très vite. La connaissance, ça demande une lenteur méditative. Et donc, moi, je dis que la culture en prison,

0: Évidemment que c'est très difficile d'y arriver, mais même dehors. Et ça commence dehors, d'ailleurs. Et c'est pour ça que moi, je dis aux wakers, je leur dis tous les jours, hein, je leur dis ne vous faites pas avoir par cette ultra-consommation qui mène à la décadence. Et même Pasolini, d'ailleurs, le grand écrivain italien, qui disait « il y a des prisons sans murs ». C'est ça le système de l'ultra-consommation. C'est des prisons sans murs. Voilà. Donc il faut s'échapper de ça parce que l'argent est roi en prison. Les gens pensent qu'il y a une véritable idéologie qui vient de l'extérieur, évidemment, hein, mais qui est à l'intérieur, qui, pour ceux qui sont dans cette déshérence culturelle ou ceux qui sont vraiment dans une misère affective ou même misère sociale, pour eux, l'argent est roi. C'est l'argent avant tout qui va permettre de t'acheter une dignité. Et mais ce qui est faux. C'est la culture qui permet de donner une dignité. Puisque plus tu t'enrichis, plus tu développes en toi une force, et plus tu te débarrasses de ce qu'on appelle l'inutile, et de garder l'utile.
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2: Je suis finalement allé voir Yann et Kevin, deux Wakers, qui m'ont raconté leur expérience de la culture en prison.
3: Okay. Moi je m'appelle Yann, j'ai 25 ans. Je suis arrivé à Wake Up Café exactement le 11 février 2026. J'ai connu Wake Up Café par une association qui s'appelle le DIS, qui est une association spéciale pour les jeunes consommateurs, où il y a des éducateurs spécialisés pour les addictions. Et ils m'ont orienté vers Wake Up Café cet été quand j'étais en vacances à Montpellier. Je me suis rendu à Wake Up Café, j'ai eu un premier entretien avec eux, ça s'est super bien passé. Et depuis ce jour, je suis tous les jours à Wake Up Café.
4: Quand tu étais en détention, tu avais accès à de la culture, tu sais, culture au sens large, comme on disait, ça peut être des livres, musique, des films, du sport, enfin peu importe. Est-ce que tu avais accès à ça?
3: Alors le sport, on pouvait le faire en promenade. Ensuite, également dans certains modules de la prison, comme par exemple le module respect, qui est pour les détenus en général correct, ou les détenus qui travaillent. T'as des salles de sport où tu peux faire du sport, bien sûr. La musique, on a la télévision en cellule où, bon, on n'a pas le droit, mais on a les téléphones. Donc de la musique, évidemment, on y a accès. Voilà, je veux dire, on n'est pas privé de la culture. On a une bibliothèque. Franchement, pour une prison, on a quand même accès à beaucoup de choses.
4: Et est-ce que du coup, cette culture au sens large, elle a joué un rôle pour toi en prison ou pas forcément?
3: Personnellement, moi, j'ai beaucoup regardé la télé en prison, des documentaires. Donc ouais, je me suis pas mal cultivé en prison. J'ai lu des livres, j'ai vu des films qui m'ont sensibilisé sur certaines choses, sur certains actes que, par exemple, j'aurais pu commettre ou que j'ai déjà commis.
4: Et est-ce que peut-être des fois la culture, comme tu disais, tu as lu des livres, des documentaires surtout, est-ce que des fois ça t'aide un peu à garder un lien avec l'extérieur?
3: Dans la vie sociale, peut-être, je dirais que oui, parce que par exemple, je dis tiens, je connais ce livre, puis on en parle, et puis ça peut ouvrir des sujets de discussion. Ça prouve qu'on a un petit peu de culture générale aussi.
4: Et est-ce que du coup, tu as déjà participé à des activités culturelles, c'est qui étaient proposées par la prison? Je sais que des fois, il y a des ateliers d'écriture, des ateliers de musique, théâtre.
3: Ateliers d'écriture, non, mais après, j'ai quand même suivi un suivi scolaire. Pour me faire une petite remise à niveau en détention. Donc on a fait du français, des maths, de l'histoire géo. Bon, même si c'est des choses que je savais déjà faire, au moins c'est des choses qu'on m'a rappelées et que maintenant, qui me servent dans la vie de tous les jours. Hein, c'est la culture générale, hein, tout simplement.
4: Et est-ce que tu penses que la culture, ça peut t'aider, je sais pas, à la réinsertion, ou c'est quelque chose que tu peux continuer une fois que t'es dehors, ou c'est quelque chose auquel tu penses plus forcément, ou t'as d'autres préoccupations?
3: Le sport, ça m'a motivé. Maintenant, je fais pas mal de sport, enfin, j'en fais au moins deux fois par semaine. Mais après, oui, j'ai pas vraiment autre chose à penser en ce moment, comme me trouver un logement, trouver un emploi. J'ai pas mal de démarches à effectuer, j'ai des démarches de soins qui sont obligatoires, j'ai des démarches professionnelles qui sont obligatoires, j'ai des rendez-vous avec conseillers pénitentiaires d'insertion qui sont obligatoires également.
5: Donc, moi c'est Kevin, puis j'ai rencontré Wake Up Café en détention quand j'étais à Bois d'Arcy, du coup durant l'année 2024 et 2025. Ensuite, à ma sortie de détention, j'ai rejoint Wake Up Café à Montpellier via mon aménagement de peine du coup, et voilà. Du coup, je suis en semi-liberté et je suis suivi par Wake Up Café.
4: Est-ce que tu peux me dire si pendant ta détention, bah, t'as eu accès à la culture au sens large, la musique, livres, cinéma
5: Alors, pour être tout à fait honnête, on a la télé en prison, mais on a aussi, sans se cacher, des téléphones. Du coup, niveau accès à la culture, oui, on y a accès. Après, c'est l'envie d'y de s'y intéresser qui peut être un peu plus compliqué à avoir. Du coup, ouais, après, la culture en prison est accessible.
4: Et bah, du coup, cette accessibilité, ça te semblait suffisant ou peut-être c'était un peu limité des fois, et pourquoi ?
5: Alors, l'accessibilité est suffisante, mais en fait, il faut la demander. Et en fait, personne, enfin, il n'y a pas grand monde en prison qui va te pousser à t'intéresser à la culture. Du coup, le choix doit venir un peu parfois de soi-même. Et du coup, voilà. Mais après, ça reste relativement accessible quand tu fais les démarches qu'il faut.
4: Et dans ton cas, est-ce que tu peux me dire quel rôle a joué la culture pour toi au quotidien ?
5: Alors, j'ai beaucoup lu quand j'étais en détention, plus que le reste d'ailleurs. Du coup, bah, ça te permet de s'évader, entre autres. Après, pour être plus terre à terre, tu vas augmenter ton vocabulaire, ton langage, ton parler. Ça te permet de voir. Bah, même, de toute façon, tu fais des choses que tu n'aurais pas fait dehors. Du coup, il y a des bouquins que je lisais pas avant, que par exemple, j'ai lus. Puis même ça m'a apporté pas mal de choses aussi vis-à-vis de la détention, le fait que je participe au prix Goncourt des détenus, ça m'a apporté, c'est pas cool d'en parler, mais en vrai ça a beaucoup servi pour les remises de peine, et du coup après ouais si, c'est quand même intéressant, ça aide à passer le temps.
4: Est-ce que tu viens de me dire que oui, mais est-ce que tu as participé à des activités culturelles comme les ateliers d'écriture, et en l'occurrence ouais le prix Goncourt, et est-ce que tu peux me détailler un peu ce que c'est, et voilà.
5: Alors pour le prix Goncourt, on avait, bon, c'est comme la sélection du Goncourt dehors, du coup c'est 14 livres à lire sur l'espace de 2 mois et demi, c'est les mêmes que la sélection Goncourt des lycéens ou du grand public, du coup on a les mêmes choix à faire. Ensuite de ça, on a eu des délibérations à la bibliothèque Georges Pompidou, et pareil on avait une sortie culturelle à l'Académie française, où on avait pu voir... les académiciens, on en a vu 3, et visité globalement l'Académie française. Ensuite de ça, les ateliers en détention, après par contre, mis à part le prix Goncourt, c'est vrai qu'il n'y en a pas tant que ça qui sont proposés pour un style atelier d'écriture ou quoi, ou même Eloquentia, par exemple, à Bois d'Arcy, on ne l'a pas. T'as pas de concours d'éloquence comme ça. Sinon, après, t'as tout ce qui est activité culturelle un peu plus large, style échec ou ciné-débat, etc. Du coup, voilà, c'est des activités qui sont intéressantes à faire, mais après, en fait, les détenus vont faire ça beaucoup pour s'occuper. Du coup, après, faut trouver les bons avec qui en parler, etc. Et du coup, voilà, après, ça crée une sorte de communauté avec des mecs qui font en général les mêmes activités. Et du coup, après, ces mecs-là s'en sortent ensemble en général.
4: Est-ce que tu penses que la culture, elle peut réellement aider à la réinsertion après la prison, et pourquoi, ou peut-être à l'inverse, pas forcément, parce que quand on sort on a d'autres préoccupations, voilà.
5: Alors ouais, la culture peut aider parce que forcément quand tu tombes en prison, après ça dépend toujours pourquoi tu y es, les circonstances, etc. Mais l'avantage, si on peut appeler ça un avantage, c'est que forcément vu que t'es pas dans ton univers, familier ou quoi, tu vas t'intéresser beaucoup plus à ce qui t'entoure autour de toi. Du coup si t'as accès à la culture et que les gens te chauffent un petit peu à t'y intéresser, tu peux littéralement changer ta vision du monde juste en t'intéressant justement aux autres ou à ce qui t'entoure un peu plus. Ouais.
4: Du coup, les activités culturelles, est-ce que tu peux me dire comment elles sont perçues par les détenus en général ? Est-ce qu'il y a un intérêt ou c'est plutôt une indifférence ?
5: Pour être tout à fait honnête, quoi qu'il arrive, c'est comme n'importe quelle activité en détention. La plupart des mecs font des activités pour avoir ce qu'on appelle les remises de peine supplémentaires, les RPS. Que ce soit le sport, que ce soit toutes sortes d'activités, le travail, les formations, quoi. De base, il y en a très peu qui vont s'intéresser à ça pour ce que c'est réellement. C'est vraiment de base pour s'en sortir plus globalement et prouver qu'on a fait quelque chose en détention. Après, il y en a qui s'y intéressent vraiment et qui vont vraiment en retirer quelque chose. Mais c'est pas les plus nombreux.
4: Et est-ce que tu as certaines expériences culturelles que tu as vécues là-bas qui t'ont marqué durablement ?
5: Bah, je vais encore en parler encore une fois, mais le prix Goncourt des détenus, mine de rien, c'était quand même une sacrée expérience parce qu'après, ça te fait voir... Déjà, ça te permet de sortir un petit peu du milieu carcéral quand t'es en permission. Bon, même s'il y a les surveillants qui te suivent ou quoi, hein, c'est pas trop... T'es encore enfermé, quoi. Sinon, oui, ça te permet quand même de voir différentes choses. Ça te permet de rencontrer aussi d'autres détenus de d'autres prisons qui sont là aussi pour la même thématique. Du coup, c'est pas mal, ouais. Ça permet de s'ouvrir un petit peu. Après, une activité aussi qui m'a beaucoup marqué quand j'étais en détention, c'était le théâtre, parce que j'en fais jamais. J'en avais jamais fait. Mais là, c'était une bonne occasion avec que des mecs en plus qui pensent pas faire ça du tout, du coup après ça crée une bonne cohésion, on s'amuse bien.
4: Est-ce que tu vois les nouvelles technologies du numérique comme Internet, les tablettes, les télévisions, ça change un peu l'accès à la culture en prison selon toi?
5: Alors officiellement, vu qu'on n'est pas censé avoir Internet, officiellement je te dirais non. Mais officieusement, concrètement oui. Alors le truc c'est qu'après, on a tous un téléphone en prison, on va pas se mentir. Et le truc c'est que c'est peut-être ça aussi qui bloque la culture quelque part, parce que forcément si t'as ton téléphone, t'es toujours en contact avec le monde extérieur, t'es toujours en contact avec ce qui t'a fait tomber en général ou tes problèmes de dehors. Du coup c'est en soi l'accès à la communication à l'extérieur est un frein pour s'intéresser justement aux nouveaux types de culture ou quoi, parce que tu vas rester dans ton milieu. Si t'as ton téléphone, tu t'en fous, après tu sors pas de ta cellule ou quoi, tu vas faire ta peine, mais tu vas parler encore avec le même mec de dehors, quand tu vas sortir, t'auras les mêmes objectifs qu'avant.
2: 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Malgré les freins administratifs qui existent parfois en prison, le véritable enjeu dépasse largement les murs de l'établissement pénitentiaire. La difficulté d'accès à la culture touche aussi une partie de la société à l'extérieur, où les inégalités sociales, économiques et éducatives éloignent déjà de nombreuses personnes des pratiques culturelles. Pourtant, la culture en prison joue un rôle essentiel. Elle permet de recréer du lien, de développer l'esprit critique, de reprendre confiance en soi et d'envisager une réinsertion plus durable. La prison ne fait souvent que refléter ses exclusions préexistantes et les accentuer davantage. Ainsi, la question de l'accès à la culture interroge non seulement les institutions, mais aussi la place que chacun accorde à la curiosité, au savoir et au partage culturel dans la société.
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ce sont les voix du monde sur Syllabe. Aujourd'hui, nous partons en voyage de la Mongolie à la Colombie, en passant par Madagascar, à l'occasion de concerts et de festivals. Commençons notre balade au pays du ciel bleu.

Attention. Chaque jour nouveau par Meir Hanet. Le trio rennais invente une musique improbable, un paysage hybride et singulier où l'on se laisse emmener jusqu'au seuil de la maison de l'ivresse. Un univers sonore inattendu et généreux, tissant entre elles les influences traditionnelles et cosmopolites de chacun des artistes. La voix peut évoquer le fado et les chants bulgares, la guitare voyageuse égrène des rythmiques d'Orient et d'ailleurs. Il s'y chante des histoires en portugais, mongol, hongrois et même dans une langue imaginaire. Le 11 juin, à la médiathèque de Beaussais-sur-Mer et le 13, au festival Nomade du Perche à Saint-Germain-des-Groix. Dans le cadre de ce festival, le chanteur Joanny Curtet propose une plongée dans l'univers fascinant du chant diphonique mongol. On le retrouve le 21 juillet sur l'île de Bréa et le 5 août au festival La Baie du Monde à Rugnéville-sur-Mer. En route pour le pays du vin et de l'hospitalité,

C'était un extrait d'Elesa, la dernière création du quintet Mzeshina. Elesa est un projet engagé dans une démarche novatrice, où la puissance vibratoire de la voix et des percussions s'allie pour créer une polyphonie inédite qui évoque les rituels païens et les chants de travail d'une musique ancrée dans la tradition depuis des temps immémoriaux. C'est une musique de voix, de mains, de peau, de bois, qui invite à se laisser envoûter par les phrasés répétitifs et les cadences, à danser, à se laisser aller à la transe. Le 12 juin, au Balabala à Redon. Le 13 juin, à l'Ethnofolk Festival à Saint-Urien. Puis le 6 septembre, à Carhaix. Continuons en chanson avec Elishka. Elle va de bal en bal, d'époque en époque, d'est en ouest, de guinguettes en révolution. À travers ses danses, la môme pense, dessine des visages, des regards et réfléchit. Tout en tendresse, elle réfléchit à cette drôle de vie, à ses injustices et ses beautés, à ses coups durs et ses mélancolies. Accompagnée par sa guitare, son accordéon et sa clarinette, Elishka chante et joue des chansons d'auteurs en français, telles que Bourville, Moustaki, Anne Sylvestre, des chants en yiddish et des compositions. Le 21 juin, à la Corbière, près de Laval. Le 27 juin, au Bing Bang Festival, à Rennes. Le 9 juillet, à Montfort-sur-Meu. Le lendemain, au Presbytère, à Écouché-les-Vallées. Le 11 juillet, au Carabot, à Rabaudange. Et le 12 juillet, à la Guinguette chez Isabelle Le Neveu, à Pont-au-Beau. On écoute une chanson yiddish, « Le lieu où je repose ».

0: Monsieur.
1: Un pays par Ariski. De son vrai nom, Larezeki Belkacem, l'artiste naît en 1940 à Versailles, de parents d'origine kabyle. Il débute comme musicien dans les bals et les mariages, en jouant des airs populaires de l'époque. Sa carrière prend une nouvelle direction lorsqu'il rencontre Jacques Higelin, avec qui il sort un premier album en 1969. Surtout, Higelin lui présente Brigitte Fontaine, qui deviendra sa femme. L'année suivante, le couple sort l'album « Comme à la radio », début d'une longue collaboration. Artiste aux multiples talents, percussionniste, luthiste et accordéoniste, à l'aise au théâtre et au cinéma, Ariski a composé durant plus de 5 décennies des musiques aux accents européens, orientaux et africains, sur des textes écrits par sa femme. Les deux ont parfois chanté en duo, leur complicité sur scène demeurait intacte au fil des ans. En parallèle, Ariski a composé également pour d'autres, notamment Moustaki, Barbara, Sappho, et signé des musiques de films avec son fils Ali Belkacem, « Un mort la mort » de Romain Goupil en 1999. Il laisse aussi quelques rares albums solo, 3 ont plus de 50 ans. Après « Un beau matin », sorti en 1970, et « Le triomphe de l'amour » en 2010, il avait sorti l'an dernier son dernier album, «

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1: Les paupières fermées par Seim la sève. Pour ce nouveau trio, le violoniste Jonathan Dour a fait appel à deux amis de ses anciens groupes, Marine Lavigne et Antonin Volson. La voix de l'une et les percussions de l'autre fusionnent avec le violon. Elles font éclore de la tradition une nouvelle énergie, le 11 juin au parquet de Bâle à Rennes, le 28 juillet pour le Kenler Tour à Douarnenez, le 5 août au mercredi du port à Trébeurden, le 6 pour les régalades à Lamballe et le 8 août au Festival Interceltique de Lorient. Restons danser avec Mamie Léna. Sous les traits d'une grand-mère facétieuse, elle fait danser tous les publics, enfants, adultes, curieux ou passionnés. Avec son violon fabriqué maison et son looper, elle tricote un bal à la fois drôle, tendre et vivant. Inspirée par les musiques traditionnelles de Haute-Bretagne, de Normandie et du Nord, Mamie Léna nous convie à entrer dans la danse. Un moment intergénérationnel, chaleureux et plein d'imagination. À vivre le 14 juin, pour la deuxième édition de Tumulte, à la ferme de Quincé, à Rennes. Le 16 juillet, pour le Kenler Tour, à Rennes. Et le 18 août, à la salle des fêtes de Goudelin. On écoute Les Oranges.

Voici les nuées par Forge. Depuis plus de 10 ans, le trio se consacre au répertoire des airs et chants de Haute-Bretagne. Entre compositions et morceaux de répertoire traditionnels, guitare, accordéon, flûte et cornemuse créent un dialogue avec le chant pour un concert qui illustre toute la diversité des musiques de l'Est de la Bretagne. Entre énergie du dance floor et trance des musiques populaires ramenées de leur voyage, soutenues par de l'électronique bien sentie, Forge balance une musique galaise d'aujourd'hui, le 14 juin, à l'Ethnofolk Festival à Saint-Urien, le 18 juillet, au Festival Les Assemblées Galaises à Concoret, le 5 août, au Festival Interceltique de Lorient, et le 12 septembre, au Festival du Prix Froger-Ferron à Billet. Descendons vers le sud, traversons les Pyrénées.

Aide-moi, un air galicien par Radio Tutti. Entre l'ancrage dans les traditions locales et la dynamique électro du club, Radio Tutti connecte l'hier et l'aujourd'hui dans sa recherche infatigable de lendemains qui dansent. La formule est magique. Des chansons des répertoires traditionnels du sud de l'Italie et de Galice sont boostées par des influences venues d'ailleurs et survitaminées par des injections électro. Un bal folk 2.0 à savourer le 13 juin à l'Ethnofolk Festival à Saint-Urien, le 20 juillet au lundi de Sion à Saint-Hilaire-de-Riez et le 19 août au mercredi Musique du Monde à Erquy. Traversons la Grande Bleue, cap sur la Perle de l'Orient en Syrie.

100 roses pour célébrer la libération de la Syrie par Sarab. Autour de la chanteuse Climène Zarkan et du guitariste Baptiste Ferrandis, Sarab revient avec un nouveau répertoire, imaginé comme un voyage contrasté entre la douceur poétique des modes musicaux arabes et la rage assumée du métal. Sarab, mirage en arabe, assume son virage rock tout en conservant une identité hybride, quelque part entre l'autotune de Rosalia et les riffs militants de Rage Against the Machine. Une nouvelle aventure sonore à vivre le 13 juin au Back Home Festival à La Baconnière, le 17 juillet au Festival du Foin dans les Granges à Saint-Laurent-du-Mottet et le 22 août au Festival de Malguenac. Allons voguer dans l'océan Indien, cap sur la Grande Île Rouge.

Pitiki, un titre qui dénonce les ravages des faux-semblants par Lovana, une rencontre vibrante entre les racines de Madagascar et l'énergie des musiques électroniques. Un projet habité, porté par la voix magnétique de Goldie, héritière d'un chant ancestral autant que d'une pratique spirituelle, et par les percussions organiques de Bema, le trio déploie une musique profondément incarnée. À leur côté, Aurel façonne une électro puissante, entre battements bruts et textures immersives. Entre polyphonie frissonnante, pulsations afro-électro et héritage malgache, Lovana crée un espace rare, un moment suspendu, puissant, presque sacré. Le 12 juin, au Back Home Festival à la Baconnière. Le 11 juillet pour le warm-up du festival Les Escales à Saint-André-des-Eaux. Le 14 juillet au festival Saumon à Pont-Scorff. Le 17 juillet au festival Les Vieilles Charrues à Carhaix. Et le 29 août au festival Ficelle à Rostrenin. Restons dans le trapèze des Mascareignes, cap sur l'île Intense.

Kalubadia, un maloya du poète Alain Peters, par Down Dogs. Le guitariste chanteur franco-britannique Johan Minkoff développe depuis une quinzaine d'années un blues personnel, nomade et solaire, nourri par ses voyages et son approche sensible de la tradition. Avec Down Dogs, le Rennais s'entoure de complices de longue date, la violoncelliste et chanteuse Bahia El Bacha, le beatboxer Chris Nolly, ainsi que l'harmoniciste Christian Teznas. Ensemble, le groupe façonne une musique acoustique où le blues dialogue avec des traditions populaires revisitées et une écriture résolument contemporaine. Entre la moiteur du bayou, la chaleur de musique folk aux ancrages locaux, Amérique et Afrique, et une certaine élégance pop british, Down Dogs affirme une identité singulière, à la fois brute et raffinée. Le 7 juin, au micro-festival Central Park à Montreuil-sur-Isle. Le 12 juin, à la guinguette ensablée à Saint-Hilaire-de-Riez. Le 4 juillet, à l'événement Berry Plage à Rennes. Le 22, au mercredi Musique du Monde à Erquy. Le 31 juillet, au Festilac à Jugon-les-Lacs. Le 23 août, au Festival Le Mille à Saint-Brieuc. Et le 29 août, au Pontarlène Café à Glomel. Allons naviguer entre France et Amérique latine.

21 grammes par la Matusita. Héritière d'une tradition andine et même latino-américaine, Naira Andrade décide sans la renier de s'en affranchir en composant une musique qui lui ressemble. Avec Suzanne Fischer au violoncelle et Morgan Guesurraga à la clarinette, le cœur de la musique se cristallise dans la chaleur d'une voix et dans les soubresauts d'un luth cuatro vénézuélien qui évoque le passage du train, le galop du cheval et les croche-pas de polisson. Ses textes, en français et en espagnol, disent la vie d'ici et d'aujourd'hui, ses passions, ses contradictions. La Matusita transgresse les frontières pour nous livrer une musique singulière le 14 juin à Quimper, les 16 et 17 juin chez l'habitant à Tréméoc, le 20 juin à Jugon-les-Lacs et le 4 juillet chez l'habitant à La Montagne. En route pour le pays du Sacré-Cœur,

Chichi Mani, une rumba par Toto La Momposina. Elle a consacré sa vie à la promotion de la musique de la côte caribéenne de la Colombie. Chanteuse, danseuse et professeure, elle incarnait ce terreau fertile où se mêlent les cultures africaines, indigènes et espagnoles, donnant naissance à une tradition unique. Dans les années 1970, elle a commencé à se produire à l'international. Mais c'est dans les années 1990 que sa renommée mondiale s'est affirmée grâce à une tournée sur 3 continents, la sortie de l'album La Candela Viva chez Real World et les nombreux concerts et enregistrements internationaux qui ont suivi. Elle continuait de se dévouer sans relâche à la promotion de la musique de son pays, animée par la passion et le pur bonheur de se produire sur scène. En 2006, elle avait reçu le Womex Lifetime Achievement Award et en 2013, le Latin Grammy Lifetime Achievement Award. Toto La Momposina a rendu son dernier souffle, mi-mai, à 85 ans. Vous retrouverez ces infos ainsi que les événements que je n'ai pas eu le temps d'annoncer en suivant les liens sur c-lab.fr. À bientôt sur C-Lab.

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Il faut plus de platin. Libérer platin. En direct des Fleury. Grosse force. Grosse dédicace à choisir. Vous écoutez Jeune Marty volume 1.

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En même temps et mieux. 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

mort et surtout sur le profil potentiel du meurtrier. Tout à fait, Christophe. La police pense d'abord qu'il s'agit très probablement d'un homme, étant donné la violence qu'il portait à la tête. Mais les enquêteurs n'excluent aucune piste. En effet, sous l'emprise de la colère d'une femme pour avoir porté le coup fatal, on pense notamment à l'affaire

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4: Il est des au revoir que je ne sais pas faire, que je n'ai jamais su faire, des au revoir que je n'ai jamais aimé. Déjà toute petite, je sentais ce sentiment fort et étrange de boule impalpable de l'extérieur qui me prenait le ventre ou la gorge après le départ des gens. Ça ne m'a jamais vraiment quitté cette sensation désagréable, même si j'ai appris à faire avec. Double pirouette aujourd'hui donc pour éviter les au revoir que je ne sais pas faire. D'abord, utiliser la marque de fabrique de mes anciens phototextes, l'étrange beauté du quotidien, en commençant cette introduction par « Il est des ». L'occasion pour moi de rappeler la genèse de cette émission, car oui, l'étrange beauté du quotidien a commencé à exister bien avant la rencontre avec Syllab. Ça a d'abord été une petite collection de photos bizarres. Puis c'est devenu un compte Instagram pour y déposer des phototextes, justement, écrits chaque mercredi pendant une année entière, avec mon fameux « Il est des ». C'est grâce à ces photos, à ces textes, qu'est née l'idée de ces interviews un peu particulières. Et puis, comme je n'aime pas les au revoir, j'ai choisi des invités encore plus spéciaux que d'habitude pour cette dernière émission. Ils et elles sont quatre, mes quatre chemins comme j'aime à les nommer. Ils et elles m'apprennent autant que je leur apprends, je crois. Ils et elles me montrent de nouvelles routes jusque-là inconnues. On les découvre parfois ensemble, parfois séparément. Vous l'avez compris, je préfère parler de commencement, d'itinéraire à explorer pour cette dernière interview, et c'est ce qu'on va faire, je l'espère. Finalement, la fin de quelque chose est toujours le début d'autre chose. Peut-être qu'il et elle m'ont appris ça aussi d'ailleurs. J'ai à mes côtés, dans le studio de la Radio Syllab, mes quatre chemins, mes quatre enfants, et je les accueille avec un tel plaisir. Bienvenue à vous, Alice, Lola, Melville et Roman, merci pour votre présence.
6: Ouais.
7: Bonjour.
8: Bonjour.
4: Tout d'abord, pour nos auditeurs et nos auditrices, pouvez-vous nous dire en quelques mots qui sont Melville, Lola, Alice et Roman Le Palec ? Je ne sais pas qui a envie de commencer.
6: La plus grande.
4: Oh, oui. La plus grande, l'aînée. Qui est Roman Le Palec ?
6: Ah, moi-même ou
4: oui,
6: nous
4: oui,
6: quatre ?
4: Oui, bah, qui, chacun d'entre vous, chacune.
9: Ah, moi c'est Roman, je suis l'aînée. J'ai 23 ans. En recherche d'emploi.
4: Ok, bon bah voilà. Qui prend la suite ?
6: Alors moi c'est Alice, 21 ans.
4: Mais vous n'avez rien à dire sur vous, qui vous êtes ?
6: Non, pas trop.
4: Non, pas trop.
6: Pas trop.
4: Lola ?
6: En recherche d'emploi.
4: Lola ?
10: Lola, en terminale.
4: Et ?
11: Melville, 14 ans.
4: Juste avant de rentrer dans le vif du sujet, je sens que ça va être compliqué cette émission. Une petite explication s'impose. D'habitude, le concept de l'émission veut que nous n'abordions qu'une seule histoire de vie à travers une photo et une chanson choisie par l'invité du jour, puis choisie par moi. Cette fois-ci, pour la dernière émission de la saison, peut-être la dernière tout court, et comme j'ai quatre invités qui se connaissent très bien, il n'y a pas de choix de ma part, mais seulement les leurs. Encore une nouveauté, chacun, chacune d'entre elles et lui a choisi pour l'autre en tirant au sort. Tout ça dans le plus grand des secrets. Espérons que je ne me perde pas moi-même dans ces règles que je continue de transformer encore et encore. Nous commençons avec Roman, l'aîné des frères et sœurs. Roman, je te montre la photo que Melville a choisi pour toi. Et je vais d'abord te demander un petit temps pour l'observer, évidemment, et de la décrire le plus précisément possible afin que les auditeuristes puissent l'imaginer au mieux. N'hésite pas à parler des plans, s'il y en a, des couleurs, des gens.
9: Alors, c'est une photo de nous quatre, prise en selfie, mais dans un miroir, dans l'entrée d'un appartement de Bilbao. C'est dans un miroir. Du coup, dans l'entrée, c'est le miroir de la penderie. Penderie en bois avec des couleurs très chaudes. Il n'y a qu'un seul vrai plan, vu que c'est face à un miroir. Et on y voit nous quatre avant de sortir, je pense. Donc il y a Lola sur la gauche qui prend une photo avec son petit appareil photo numérique. Alice, juste après, qui prend la photo avec son téléphone. Elle avait encore des cheveux à l'époque. Melville, qui a l'air brinque-ballant un peu. Enfin,
4: Ça veut dire quoi, brinque-ballant? Comment tu le décrirais?
9: Bah, vu qu'il nous tient aux épaules et qu'il était plus petit il y a 6 mois, bah, il est pas sur la pointe des pieds, mais il a joué un peu cool. Il est un peu penché. Et après, il y a moi, sur la droite, qui fait une tête horrible.
4: Et c'est qui prend la photo, du coup, si c'est dans un miroir?
9: C'est Alice. Je crois que c'est avec le téléphone de Melville, parce que c'est son fond d'écran.
4: Qu'évoque-t-elle pour toi, cette photographie? Qu'est-ce que tu ressens quand tu la regardes?
9: Je pense au fond d'écran de Melville. Mais c'est important. Vous rigolez, mais c'est le fond d'écran de Melville. Et je pense qu'il a eu du mal à trouver une photo où on était tous les quatre pour son fond d'écran. Du coup, moi, je pense à ça. Mais aussi au voyage qu'on a fait à Bilbao en octobre.
4: Et en termes d'émotion, est-ce que ça te fait quelque chose ou pas?
9: Moi, je ne suis pas très sensible aux photos en général. Hein.
4: C'est vrai.
9: Mais c'est une chouette photo.
4: Et elle raconte quoi de ton histoire?
9: De mon histoire?
4: Bah oui.
9: J'ai 2 sœurs et 1 frère. Je sais pas.
4: Le fait d'avoir cette photo-là, à ce moment-là, à cet endroit-là, est-ce que ça raconte quelque chose de toi, de qui tu es, en tant que sœur aînée, par exemple?
9: De moi, je sais pas. Non, ça raconte l'Espagne, ça raconte qu'on est quatre. Ça...
4: Alors ce cliché, pour moi, il a forcément une valeur particulière, puisque vous êtes tous les quatre, comme tu l'as dit sur cette photo, et qu'elle a été prise en Espagne, à Bilbao, après presque 10 années sans y être allée. En plus, on y était pour enregistrer un épisode hors les murs de cette même émission, sans oublier le contexte familial qui était un peu difficile pour nous tous à ce moment-là. Et malgré tout, moi, ce que je vois à travers un miroir, c'est 4 frères et sœurs qui se serrent fort, qui ont le sourire, qui sont là les uns pour les autres, comme un lien indéfectible. Et pourtant, on sait que la communication n'est pas toujours évidente dans la famille. Est-ce que tu es d'accord avec ma vision de votre fratrie? Est-ce que toi, tu sens cette force invisible, mais réelle?
9: Oui, je pense que communication, je pense qu'on est plus sur une compréhension, nous quatre, qu'il n'y a pas besoin de se parler, et qu'on sait qu'on existe physiquement un peu partout, et qu'on est là, quoi. Et que... Je sais pas si c'est un lien. Enfin, je saurais pas comment le décrire. Oui, un lien invisible.
4: Il y a pas forcément besoin de. Vous avez pas tellement besoin de vous parler pour vous comprendre.
9: Pas forcément comprendre, mais pour savoir qu'on est là. Qu'il y a pas besoin de se parler pour dire. Enfin, il y a pas besoin de dire quelque chose. Il suffit d'arriver ou d'être là physiquement et ça suffit. Je pense. C'est une certaine zone de confort, vu qu'on a grandi, pas avec les mêmes enfances, mais aux mêmes endroits, avec les mêmes repères, tout ça.
4: Il est peut-être plus là, le lien, pour toi?
9: Dans un passé commun, et qui s'est créé ensemble ensuite.
4: Et aujourd'hui, est-ce que tu considères ce lien, pour toi, quand même assez assez fort, assez présent, même si vous ne vous voyez pas forcément régulièrement, même si vous ne vous écrivez pas régulièrement, est-ce qu'il fait partie de ton entité, de toi?
9: Ah bah oui, je pense que je pense à eux tous les jours.
0: Mais c'est vrai.
4: Non mais on te croit. Hein.
9: Bah oui, moi c'est une partie de... C'est comme ce que je disais, c'est une partie de souvenir qui... J'ai jamais de souvenir seul. On est toujours plusieurs. Et même s'il y a des souvenirs dans des lieux où je suis seule, enfin, ça va être toujours rattaché avec des moments où on est tous les quatre.
4: Et à ton avis, pourquoi ce choix de la part de Melville?
9: Parce qu'on n'a pas beaucoup de photos de tous les quatre, tous ensemble, je pense. Et parce qu'il n'a pas beaucoup de photos de moi aussi, je sais. Et qu'il a perdu toutes ses photos de son ancien téléphone aussi.
4: Oui, mais pourquoi il a choisi une photo de vous quatre? Il aurait pu choisir un paysage. C'est ça que je voulais dire.
9: Ah,
4: à ton
9: oui,
4: avis, pourquoi il a choisi cette photo-là pour toi?
9: Parce qu'il nous apprécie. Parce qu'il aime bien, parce que c'est le dernier, parce qu'on part tous.
4: Ah, alors est-ce qu'on lui demande? On te demande, Melville, pourquoi tu as choisi cette photo?
11: Parce que c'est un voyage en Espagne et que l'Espagne, c'est la famille, tout ça.
4: Et pourquoi tu aurais pu choisir un paysage? Est-ce qu'il y a une raison particulière que pourquoi tu avais vraiment envie de choisir une photo de vous quatre?
11: Bah, je sais pas comment j'aurais... Enfin, les... un paysage en photo, ça me ferait pas spécialement pour ça, Romane.
4: Donc c'est vraiment ce type-là, le fait d'avoir trouvé une photo, ce type de photo-là, le fait d'avoir trouvé une, un cliché où vous êtes tous les quatre, pour toi, c'était ça qui te faisait penser à Romane.
11: Oui.
4: Vous êtes bien dans l'étrange beauté du quotidien. Nous sommes toujours avec les frères et sœurs Le Palec et nous allons maintenant découvrir le choix musical d'Alice pour Lola.

0: C'était Kids with Guns, morceau de 2005 tiré de l'album de Gorillaz, Demon Days, morceau écrit et interprété par Damon Albarn en collaboration avec Danger Mouse, ici en feat avec Néné Chéri. Je ne connaissais pas ce titre de Gorillaz, ou alors je l'avais oublié, mais il ressemble un peu pour moi à un blues électro-psychédélique, un peu hypnotique je trouve, et je voulais savoir, moi Lola, puisque c'est le choix d'Alice pour toi, quelle est ta première émotion à l'écoute de cette chanson ? Est-ce que tu as ressenti quelque chose en l'écoutant ?
1: Je suis pas sûre de connaître la chanson déjà.
0: Alors j'allais te demander si tu connaissais ce morceau et tu viens de le dire non, mais par contre, est-ce que tu as l'habitude d'écouter ce style de musique ?
1: Non, pas tellement. Ça dépend. Mais...
0: Et Gorillaz ?
1: Je connais, mais j'écoute pas trop.
0: Et alors, est-ce qu'elle chanson, du coup, est-ce que pour toi, elle raconte un moment de ta vie en particulier, là ? Sachant que tu sais pas ce qu'elle te fait ressentir, et tu sais pas ce qu'elle...
1: Non, j'ai aucun souvenir...
0: De l'avoir entendue. Donc pour toi, vraiment... alors moi, en plus, les thèmes, ils sont un peu troubles. Hein, du coup, j'ai écouté un petit peu les paroles, j'ai essayé de comprendre. On peut y voir une dénonciation du port des armes, si facile à obtenir aux États-Unis. Cette chanson pourrait même faire référence à la tuerie de Columbine de 1999. Je ne sais pas si ça, tu en as déjà entendu parler.
1: Oui, c'est vrai.
0: Mais bon, a priori, ça n'a rien à voir avec toi. Donc, je ne sais pas.
1: Peut-être, mais...
0: Oui, mais là, du coup...
1: Peut-être avec l'explication.
0: Mais est-ce que là, le fait de discuter un petit peu, quand même, elle t'évoque quelque chose ou pas, cette chanson ? Là, maintenant, dans ton présent, si elle ne te rappelle aucun souvenir ?
1: Ça donne de l'énergie.
0: Mais en tout cas, tu vois vraiment, ça raconte, elle raconte rien de toi pour toi.
1: Peut-être, mais...
0: Non, mais là, pour l'instant, toi, dans l'écoutant, tu te dis pas, ça me fait penser à ça de moi, à tel trait de mon caractère ou...
1: Non.
0: Et bien alors, à ton avis, est-ce que pourquoi Alice a choisi cette chanson pour toi ?
1: Comment je suis censée savoir ?
0: Non, mais là, tu imagines.
1: Peut-être...
0: Oui, vas-y. Peut-être quoi ?
1: Je sais pas, peut-être que c'est un souvenir ou qu'on a ensemble, mais je m'en souviens pas.
0: Alors on peut noter que dans ton trait de caractère, peut-être tu as une mémoire sélective. On peut peut-être dire ça. Bon est-ce qu'on lui demande ? On va lui demander Lola ?
1: Oui, oui. Oui.
0: Alors j'allais te demander, est-ce que Lola a vu juste ? Alors avec ce qu'elle nous a dit.
2: Alors, Lola a vu juste, hein, un très bon souvenir que je partage avec elle. Malheureusement, elle s'en souvient. Pardon. C'était une fois, on était à Ros-sur-Couesnon et on prenait un très bon petit-déj toutes les deux. Et après, on s'est mis à danser sur un CD de Gorillaz, dont cette chanson. Et Lola faisait n'importe quoi. Et du coup, voilà. Et en fait, quand je pensais à Lola qui danse en faisant n'importe quoi, car elle a une gestuelle singulière, très singulière. Et donc, voilà, c'était plutôt à la mouvance de son corps. Et...
0: Ah, donc ça raconte quand même quelque chose de toi, du coup, Lola, parce que danser, on peut dire que tu aimes ça.
1: Oui.
0: Ça te procure quoi de danser ?
1: Je sais pas, ça libère, ça refoule son énergie. Comment on dit déjà ?
3: Défoule.
0: ça te défoule.
1: Ouais.
0: Là, par exemple, est-ce que tu danses en ce moment ?
1: Oui, je fais de la danse, du Bollywood.
0: Et est-ce que le fait que Alice te remémore un peu ce souvenir, là, ça te parle ? Ou est-ce que ça te renvoie à d'autres souvenirs un peu similaires ?
1: Je me souviens pas de ça. Je me souviens qu'on dansait beaucoup. On courait un peu partout.
0: Ok.
1: Non, mais quand elle m'a parlé de petit-déj et tout, ça m'a fait penser.
0: Oui, vas-y.
1: Une fois avec Alice, on s'était préparé.
0: Ou Alice, vous pouvez le dire ensemble. Ah, tu te rappelles pas.
1: On okay. S'était préparé un repas aux chandelles. Hein ?
0: Un repas aux chandelles.
1: Mais vous étiez les deux. Et en fait, on jouait un peu.
0: Tu t'en rappelles, Alice ? Est-ce que tu arriveras à finir la phrase que Lola n'arrive pas à finir ?
1: On a mis feu au rouleau de sopalin.
2: avait brûlé. Donc on a vite mis dans le lavabo.
0: Oh, ok, d'accord.
2: Et c'est vraiment très très drôle.
0: Bon bah on passe de Kids with Guns à le feu dans la maison. Finalement il y a quand même un lien. Hein.
2: Ouais.
0: Bon, je vous dis merci beaucoup. Alors merci Romane et Lola. Et Lola, pour vos réflexions sur les deux choix de Melville et d'Alice. Et moi, bah, je vous dis, voilà déjà la première partie de l'émission L'étrange beauté du quotidien écoulée. Vous l'avez compris, chers auditeurs, chères auditrices, le concept est différent aujourd'hui. Il est un peu délicat. Il faut que je vous avoue quelque chose. Mes enfants, ils n'ont pas l'habitude de cet exercice. Et donc voilà, ce qui fait que ça montre comme c'est difficile aussi de parler.

0: avec mes deux cousines et mon cousin qui ont le même âge que moi dans une cabine de photomaton. Le rideau n'est pas tiré entièrement, donc on peut entrevoir nos quatre visages. Pardon. Jules est en premier plan et il fait une espèce de grimace avec les doigts sous la bouche. Je sais pas trop. Leïla est... on voit que sa tête, on dirait qu'elle a pas trop de buste. Et on voit
1: Elle a
0: ses...
1: pas trop de quoi?
0: de buste.
1: Ah, ok.
0: On voit ses belles dents blanches. Moi également, je suis au-dessus de Leïla et mes dents très blanches. Et Margot derrière, mais on voit un peu que son front et ses yeux. Mais elle a l'air de sourire aussi. Et voilà, on sourit tous les quatre.
1: Et alors, quasiment les mêmes questions que tout à l'heure, sans piège, hein, mais est-ce qu'il y a une émotion ou une sensation qui ressort quand tu vois cette photo?
0: Ouais, de la joie parce qu'on a l'air trop heureux. Et aussi de la nostalgie parce que on se voit un peu moins dans la vraie vie. Et que là, c'était trop bien, cette époque.
1: Alors, cette époque, quelle partie de ta vie ça raconte
0: Ça raconte les vacances d'été. En plus, c'est un moment un petit peu plongé entre les deux périodes d'école. On ne sait pas trop quel âge on a. On est l'été et il y a la famille. Et là, c'est une bulle. Une bulle complète. Attendez, je reprends. Voilà, et donc là, c'est quand on a commencé à être un peu adolescent et on faisait un peu ce qu'on voulait. Entre 14 et 17 ans, quoi. Et c'était trop bien. Et on découvrait plein de choses.
1: Et c'était pas la première fois où vous aviez le droit de camper tout seul?
0: Si, je crois que c'est cette année. Non, c'est l'année d'avant.
1: C'est l'année d'avant.
0: Ouais.
1: Donc là, vous êtes encore
0: On est encore
1: sous le joug.
0: Un peu raffilié à la famille,
1: ouais.
0: Mais on essaye de s'extirper des adultes.
1: Donc Erdeven, oui, ça raconte quelque chose d'assez important pour toi.
0: Ah, très important, oui.
1: Bon, bah, une fois de plus, hein, moi, je ne peux pas non plus rester indifférente face à ce cliché, puisqu'il raconte un autre bout de la famille, de ma famille, les cousines, le cousin de loin, le cousin éloigné, parce qu'en vrai, il faut le dire, c'est un vrai cousin, d'accord, tu as raison. Le cousin, Jules. La famille par le prisme des enfants qui deviennent grands. Et finalement, j'ai envie de te poser presque la même question qu'à Roman, car les photos se ressemblent, je trouve. Et je crois que ce n'est pas un hasard, d'ailleurs, si les choix sont un peu similaires. Moi, j'y vois le même lien indéfectible, avec la même façon de communiquer avec des gros guillemets entre vous. Est-ce que tu es d'accord avec ça ou est-ce que je me trompe totalement?
0: Ouais, je suis très d'accord. En plus, il y a un truc qui est similaire entre les deux photos, c'est que un peu à part le lien familial, il n'y a pas grand-chose qui nous relie dans les personnalités ou dans tout le reste.
1: C'est vrai.
0: On a un peu appris à faire avec les autres. Et du coup, je trouve ça drôle parce que dans toutes mes autres relations, c'est un peu choisi autrement que la famille. Enfin, je choisis.
1: Oui, les amis, on les choisit.
0: Ouais,
1: on...
0: Voilà.
1: Oui.
0: Et du coup, là, c'est drôle. Et du coup, même dans les manières de communiquer, aucun de nous quatre ne fonctionne pareil. Et voilà. C'était quoi la question?
1: Et c'était un peu comme la question que j'ai posée tout à l'heure à Roman. Est-ce qu'il y a quand même cette idée de lien indéfectible?
0: Ah oui.
1: Et que même si vous ne communiquez pas de la même manière, même si vous ne communiquez pas beaucoup, il y a des moments, des semaines entières, des mois entiers où vous ne vous parlez pas, si j'ai bien compris.
0: Oui.
1: Bah, est-ce que tu es d'accord qu'il y a ce lien un peu invisible, mais indéfectible? Malgré tout.
0: Ouais, mais ça reprend aussi ce que Romain disait sur... C'est des gens qui connaissent un peu tout ce qui m'entoure depuis toujours et qui ont suivi toutes les étapes. Et ils sont là. Et du coup, je suis obligée d'être attachée à eux et eux à l'inverse. Et on s'apporte juste un peu de confort. De temps en temps.
1: Un peu plus que du confort, quand même. Non? Non? Ou en ce moment, c'est plus ça, l'idée rassurante?
0: Oui, c'est ça. Non, mais je veux dire, il y a peu de gens avec qui je suis aussi à l'aise et sans avoir besoin de chercher de repères autour.
1: Et alors, à ton avis, pourquoi Romane, elle a fait ce choix-là pour toi?
0: Parce que on a l'air heureux.
1: Et alors, Romane, est-ce que tu peux nous livrer ton secret? Est-ce que c'est parce qu'ils ont l'air heureux ou est-ce qu'il y a une autre raison?
2: Je crois que c'est une des premières où je suis tombée dessus où je me suis dit « Ah oui Carrément, celle-là, pourquoi pas? Parce que ça parle des cousins, des cousines, ou... oui, parce qu'Alice est contente. parce que ça parle d'air de veine aussi. Enfin, il y a plein de choses qui rentrent en compte, qui m'ont dit que ça pouvait être intéressant. Et elle est jolie, je l'aime bien cette photo.
1: Oui, c'est vrai que je la trouve très, très chouette, puis un peu un instant volé.
0: Ouais. En fait, parce que dans la famille, il y a beaucoup, beaucoup de photos, beaucoup d'archives de toutes nos mamans. donc tous nos cousins

0: cousine, voilà, toutes les mamans, elles ont des archives. Et on a toujours trouvé ça très cool. Et donc, on s'est dit qu'on allait faire des photomatons tous les ans. Et donc, on en a fait 2 ans. 2 photomatons. Voilà.
1: Merci. Nous sommes toujours dans l'étrange beauté du quotidien et nous poursuivons avec la dernière découverte. Laissons-nous maintenant porter par le morceau choisi par Lola pour Melville.

0: Nous venons de découvrir Come Together, chanson du groupe The Beatles, tirée de leur dernier album, enregistré en studio en 1969, Abbey Road. Sens un peu confus si on s'en tient à la première lecture des paroles, écrite apparemment sous prise de LSD, hein, de drogue d'ailleurs. Mais j'y perçois là encore un petit côté blues. Est-ce que t'es d'accord, Melville ?
1: Oui, je suis d'accord.
0: Et alors à chaud comme ça, toi tu ressens quoi quand tu entends ce morceau ?
1: De la joie, de la nostalgie un peu, parce que c'est une chanson que j'ai appris à la batterie, parce que j'ai fait de la batterie il y a 3-4 ans.
0: Même un peu plus.
1: Ouais.
0: Ouais. Ouais, bah j'allais te demander si tu connaissais ce titre, donc forcément oui, tu le connais. Et donc elle raconterait un peu ce moment particulier de ta vie. Est-ce que tu veux nous en dire un peu plus ?
1: Bah, en fait, j'ai commencé où je faisais du piano avec ma sœur.
0: Laquelle ? Parce que t'en as trois, hein, des sœurs.
1: Lola. Et je m'en suis vite lassée. Et pendant les cours de piano, juste, j'allais dans la salle à côté pour écouter les cours de batterie. Et du coup, bah, je me suis inscrite aux cours de batterie l'année suivante. Et j'en ai fait pendant longtemps. Même en groupe avec toi et notre prof.
0: Oui, c'est vrai.
2: Non, mais non.
0: Elle se moque, Alice se moque.
1: Et c'est une chanson que j'avais appris à Lola aussi, à la maison.
0: Donc ça correspond à tes cours de batterie et aussi à des moments de partage avec Lola, c'est ça ?
1: Oui.
0: Et alors même si les paroles de Come Together sont un peu obscures, le titre lui il est assez parlant. Unissons-nous, soyons là, unis ensemble. Certains disent même qu'il y aurait une description de chaque membre du groupe dans cette chanson. Ça pourrait faire le lien avec le titre. On pourrait réfléchir à cette question d'être unis. Est-ce que c'est quelque chose qui est important pour toi ? Est-ce que ça fait partie de ta vie ? Est-ce que tu ressens ça avec les amis, avec la famille ?
1: Ouais, j'aime pas trop être seule.
0: Est-ce que c'est important le lien avec tes sœurs ?
1: Oui, beaucoup.
0: Est-ce que toi, tu arriverais à le décrire un petit peu ou comme pour elles, c'est un peu difficile à nommer ?
1: C'est difficile, ouais.
0: Et par rapport à tes amis, alors est-ce que tu as réussi à créer le même style de lien avec tes amis ou est-ce que c'est encore différent ?
1: Ça reste différent forcément vu que c'est pas pareil que la famille.
0: Et quelle différence est-ce que tu arriverais à dire ? En quoi c'est différent ? Est-ce que c'est pas, comme disait Alice tout à l'heure, là c'est vraiment les gens que tu choisis ?
1: C'est que mes sœurs, je les aime parce que c'est mes sœurs et mais mes amis c'est parce qu'on a plus de choses en commun en termes de centre d'intérêt et tout. Alors que mes sœurs, je sais pas, c'est...
0: Oui, tu les as toujours connus comme... Comment elle disait Alice tout à l'heure ? T'as fait avec. Toujours la même question. Est-ce que t'as une idée de pourquoi Lola, elle a choisi ce titre ?
1: Parce que ça a dû lui rappeler le même souvenir que moi quand je lui avais appris le morceau. Et aussi parce qu'on a un poster des Beatles dans notre chambre.
0: On lui demande, Lola, est-ce qu'il a raison ? Est-ce que c'est ça ? Non, mais est-ce que c'est ça qui t'a fait pencher vers ce choix-là ?
1: Oui, totalement.
0: Est-ce qu'en termes de souvenirs, t'es d'accord ? Est-ce que c'est aussi parce que c'est le morceau qui t'avait appris ?
1: Oui, parce que je me souviens qu'il avait appris à la batterie et qu'il en a fait 4 ans, je crois, à peu près. Et qu'il m'avait appris le début... Voilà.
0: Eh bien, merci à vous, Melville et Alice, de vous être prêtés à votre tour au jeu, avec votre sincérité. Avant de clore cette toute dernière interview assez spéciale, mélange de liens, de beaucoup de rires aussi, je vous laisse quelques minutes pour votre carte blanche de fin d'émission. Je dois être honnête, j'avais oublié de vous en parler. Je vous en ai parlé ce matin. Donc, c'est à vous. Je crois que vous avez quand même une idée. Je ne sais pas si c'est... Une de vous, si c'est tous les quatre.
2: C'est Romane.
0: Je vois vos têtes.
2: Je n'y suis pour rien.
0: Je vois vos têtes, j'ai peur. Parce que j'ai vu l'harmonica.
2: Ah oui.
0: Ok. Est-ce que tu veux... Oh là là, d'accord, ok. Ouais. Et c'est Romane qui lit ?
3: Non.
2: Tout simple.
0: Ah.
3: Nous allons à la chasse à l'ours. Nous allons en prendre un très gros.
1: La vie est belle, nous n'avons peur de rien.
0: Oh, une prairie. On dirait la mer.
4: On ne peut pas passer dessus.
3: On ne peut pas passer dessous. Allons-y, il n'y a plus qu'à la traverser.
0: Wow. Est-ce que vous pouvez, vous voulez peut-être lire plus?
5: Non,
0: non, c'est bien.
5: C'est pas mal. C'est
0: et moi, je croyais que vous aviez préparé un truc à l'harmonica là, avec ton harmonica dans la poche.
5: Allez, je vous fais un morceau.
0: Mais c'est Lola qui est en train d'apprendre d'ailleurs, non?
1: Juste non, pas tellement.
0: T'es pas en train d'apprendre un peu?
1: Bah, j'ai un.
5: Non, bon, c'est bon, je ferai pas de morceau d'harmonica.
0: Est-ce que tu veux essayer Lola?
1: Non, mais là, je sais pas faire moi.
3: Lola.
0: C'est toi qui as montré Alice hier?
1: Oui, mais elle s'entraînait plus que.
5: Non, c'est pas vrai.
1: C'est vrai.
0: Bon, mais est-ce que vous voulez nous raconter un peu, expliquer un petit peu pourquoi vous avez choisi ce livre, cet album jeunesse, qui se nomme donc
3: La chasse à l'ours.
0: Et l'auteur, l'autrice, je ne sais plus.
3: Michael Rosen et Hélène Oxenbury.
0: Et alors pourquoi vous avez choisi ce passage-là, enfin ce petit bout d'album jeunesse?
3: Je vais expliquer parce que c'est moi qui l'ai choisi. Je pense qu'on se souvient tous de l'histoire. Je pense que c'est une des histoires qu'on connaît le plus de notre enfance. Et puis tous les quatre, parce qu'on n'a pas forcément les mêmes références en termes de musique, en termes d'histoire qu'on nous a racontées, vu qu'on a quand même plusieurs années d'écart. Mais celle-ci, on la connaît presque par cœur. Et puis surtout, on a une vidéo, je pense qu'on aime bien tous. Tu te souviens pas de la vidéo?
1: J'ai pas.
3: La vidéo de nous tous les quatre, où Melville a peut-être un an ou deux, et on dit chacun de nos tours un bout de l'histoire, ouais. On la raconte en entier dans la cuisine, en pyjama, en train de manger, enfin un truc assez classique de notre routine de quand on était petit. Et même Melville a deux ans, il fait et il dit l'histoire.
1: Voilà. C'est pour ça que je m'en souviens pas.
0: Je pense que Alice va aller chercher la vidéo direct après, non? Ouais. Est-ce que vous avez envie de rajouter un dernier mot? Est-ce que c'est bon pour vous? Est-ce que... Ils me font tous signe. Je crois que c'est difficile.
3: Non, c'est une référence.
0: Ah, c'est une référence. Alors, c'est quelle référence?
1: Elle est belle. Je te la
0: donne. Non. Six Seven, non?
1: Non,
0: Six Seven. Non? Alors, c'est quoi la référence, Alice? Ou Lola?
5: Allez, Lola.
1: Allez, Lola. Non, je connais pas.
3: Ouais, c'est Squeezie.
1: C'est Squeezie. Bon,
0: et voilà. C'est quoi la référence?
1: Juste, il dit est-ce que c'est bon pour vous en faisant un signe dans une de ces vidéos.
0: Mais c'est drôle parce que je ne dis jamais ça d'habitude. C'est drôle.
5: Mais comme quoi, t'as des points communs avec Squeezie.
0: Mais c'est ça. Mais c'est ça. Merci beaucoup, mes filles, mon garçon, pour ce moment passé ensemble, pour votre présence, pour ce rendez-vous un peu spécial, ce moment rien qu'à nous. Mais merci aussi pour tous les autres, pour les enflammades, les silences. Merci pour la rigolade, pour les apprentissages, mes quatre chemins. Merci.
5: Dédicace à mes frères, Luna, Diego, Wendo, Natacha, Sofiane.
0: Sinon, vous avez le droit de dire merci aussi.
3: Oui, mais... merci.
1: Merci.
0: Je remercie aussi Thibaut pour la création du générique et Isa pour avoir prêté sa voix. Merci également à Benoît, une nouvelle fois la technique pour la dernière de l'étrange beauté du quotidien. Ouh. Au revoir à vous quatre.
3: Au revoir.
1: Au revoir.
0: Et au revoir, chers auditeurices. Bel été à vous. Et nous nous retrouverons très vite, j'en suis sûre. Je vous l'ai dit, la fin de quelque chose est le début d'une autre chose.

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Ça fait longtemps qu'on est sur le terrain, donc Kadjim qui était donc à Paris récemment. Kadjim est donc venu rendre visite à ses congénères, à ses compatriotes, à cette communauté reggae Rasta. Il était donc au New Morning à Paris il n'y a pas très longtemps. Bravo à toi. Et puis Kadjim qui traverse donc un moment difficile parce que voilà, il perd donc sa mère. Toutes nos condoléances donc à toute la famille Kona. Kadjim est donc un comment on dit, des meneurs du mouvement universitaire du rap, donc ce mouvement que nous avons mis en place il y a plusieurs années, plus de 20 ans aujourd'hui. Kadjim, en tout cas, sois fort. Et puis, écoute, sache que tu n'es pas seul, tout le monde est avec toi. Donc, dans ce studio, nous sommes revenus, voilà, Ambiance Culture, revenus avec beaucoup, beaucoup d'émotions, hein, voilà, donc toujours Joe Longo dans le coin. Joe Longo qui travaille dur aujourd'hui pour mettre en place une connexion bretonne, africaine, voilà. Et puis, Sou Saba Cissé qui revient donc de Bamako, voilà, qui était aussi à Cannes, qui après avoir traversé donc cette épreuve, bon, dont on a parlé. Partout sur les réseaux sociaux, voilà. C'est quand même quelqu'un de très très grand pour l'Afrique qui partait. Voilà. Je ne sais même pas s'il est parti. Voilà, donc c'est. Voilà. Comme on dit, c'est des bibliothèques, c'est des gens qui partent jamais. Parce qu'on les retrouve dans toutes sortes voilà, toutes sortes d'actions. Quand il va se passer quelque chose, on saura qu'il y a une touche de Monsieur Souleymane Cissé. Voilà, et puis ça continue avec sa fille qui lance son film, donc Idjanto. Et nous avons beaucoup de plaisir à la recevoir. Moi, je peux maintenant dire que je connais les Sou Saba Cissé. Voilà, c'est voilà, la star du coin. Hein? Je la connais. Nous sommes sur Radio Syllabe depuis plus de 20 ans aussi. C'est vrai que bon, c'est une émission, voilà, qui nous permet aussi de nous divertir, d'être tranquille, voilà. Et puis on reçoit Thierry, quelqu'un qui se balade, voilà, qui est arrivé jusqu'ici et qui nous rend visite, voilà. Thierry Nyampo qui est là et qui va nous partager aussi ses sensations. Il nous a déjà envoyé une belle, belle, belle information. Alors, il s'agit donc d'un festival. Un festival, et donc il nous en parlera tout à l'heure. Mais avant, voilà, on écoute Kadjim.

0: Kadim, force à toi, force à toi, force à toi. Voilà, nous sommes dans ce studio avec donc nos amis. Voilà, on va ouvrir les micros. Bonsoir.
1: Bonsoir.
0: Comment ça va?
2: Bonsoir.
0: Voilà, Thierry, comment ça va?
2: Ah, ça va très bien.
0: Ça va très bien. Et là, tu arrives avec une information de taille. Donc, le festival Veuleux, c'est ça?
2: C'est bien ça.
0: Veuleux, Balle Poussière.
2: Ouais, c'est ça, Veuleux, Balle Poussière.
0: Du côté d'Abidjan.
2: Avec la Côte d'Ivoire, mais précisément à Azopé.
0: Azopé. Ouais. Avec Patrick Adjia. Ah,
2: c'est ça.
0: Qu'on va appeler tout à l'heure. Il sera avec nous. Voilà, nous dire. C'est quoi, c'est la première édition?
2: Ah non, je crois qu'on doit être à la 12e édition, si je me trompe.
0: 12e?
2: Ouais, 10e ou 12e. Donc.
0: D'accord, bon, il va le préciser lui-même.
2: Ouais, il va le préciser lui-même, c'est ça.
0: Et donc, toi, tu arrives comme ça et tu nous balances un truc comme ça. À quand Joe Longo dans un festival comme ça? Balle Poussière, Veuleux, Joe Longo, Abidjan, ben, Azopé.
2: Il faut qu'on y travaille.
0: Il faut qu'on y travaille.
2: Ouais, tout est possible.
0: Oui, il faut qu'on y travaille. Il faut qu'on y travaille. Donc là, effectivement, donc, grâce à toi, nous allons effectivement parler tout à l'heure avec donc, le commissaire principal de ce festival-là qui s'appelle donc, Patrick Adjia. Mais c'est ce genre de festival, il faut projeter les films de Soussaba là-bas aussi, Yanto, les trucs comme ça. Donc on va y travailler. C'est comment on fait pour mettre en place une interconnexion. Hein, c'est ça qui est important. Ambiance culture, c'est un peu ça aussi. Tu adores un artiste particulièrement, dont le colistier était ici, hein, Valérie, qui était là.
2: Hein, ah oui.
0: On va écouter donc Espoir 2000, qui est donc l'artiste invité à ce festival.
2: Tout à fait.
0: Hein, voilà, donc Patsako, donc voilà, on aime ça. On aime ça.

0: La fierté. Et sur ce son-là, avec le son On aime ça d'Espoir 2000, hein, et sous le contrôle de Thierry Nyokpo, qui nous dit finalement que c'est les 9e édition. Ton micro est ouvert.
1: Oui, c'est bien la 9e édition.
0: Et nous avons donc, nous avons en ligne, nous avons Patrick Adjia. Comment va Patrick?
2: Ça va bien, merci, et vous?
0: Ah, mais ça va très bien. Ah, mais grâce à la magie donc, d'Internet et de la technologie, eh bien, on a Patrick depuis Azopé, c'est ça, hein?
2: Non, bon, Abidjan, mais bon, le festival, c'est Azopé, effectivement.
0: C'est Azopé. parle-nous de ce festival, donc, Patrick. Tu as le monde entier qui t'écoute. Hein.
2: Ah, déjà, merci pour l'opportunité donc, que vous me donnez pour de parler du festival. Mm-hmm. Le festival Veuleux, c'est un événement culturel qui a pour rôle de valoriser donc, la culture qui est la culture de la région de la mer. Mm-hmm. La région de la mer, il faut entendre par là les villes d'Adzopé, Akoupé, Alépé et Yakassé-Atobo.
0: D'accord.
2: Et donc, toutes ces villes ont pour, on va dire, langue commune qui est la Kié. Et aujourd'hui, on a jugé utile de revenir aux sources.
0: D'accord.
2: Parce que quand on voit l'évolution de nos sociétés, on se dit, il y a un repère qu'on a.
0: D'accord.
2: Et ce repère, pour nous, c'est la culture, c'est ton oreille.
0: D'accord.
2: Et pourquoi ne pas mettre en exergue, racine, là, cette culture à travers un événement qui aujourd'hui concerne aussi bien les doyens que les jeunes.
0: D'accord.
2: Dans les activités. Déjà, on a initié par exemple des concours, un concours culinaire où ce sont des hommes qui font la cuisine, qui pilent le couteau. Parce qu'à l'origine, dans la région à qui, comme ça, quand les.
0: D'accord. C'est les hommes qui font à manger.
2: Voilà, c'est eux qui font à manger.
0: Ça, c'est pas une bonne information, ça.
2: Oui, mais c'est une bonne information. Aujourd'hui, quand on voit les grands cuisiniers. C'est des hommes. Le cordon bleu européen, c'est des hommes. Donc.
0: Mais c'est vrai en plus. Ici, là, tous les grands chefs, c'est des hommes. D'accord.
2: Voilà, c'est des hommes. Donc, on s'est dit, bon, quelque part, il y a une origine.
0: Après, les femmes, elles vont faire les ongles. Hein?
2: Voilà.
0: Il dit ça, il dit rien. Hein? Et attends, aujourd'hui, c'est l'année. C'est quoi? La fête des mères, non?
3: Yes.
0: Voilà, donc un coucou à
1: c'est
0: toutes nos mamans.
1: C'est juste
0: une boutade. Hein? Là, je suis juste en train de vous taquiner, mais en tout cas, on vous aime très fort, toutes les mamans.
3: Merci.
0: Même celles qui ne sont pas encore mamans, commencez à vous préparer. Hein? Soyez maman. Voilà. Comme ça va être bien pour tout le monde. D'accord. Alors, moi, franchement, je suis très ému de t'avoir au téléphone, parce que j'ai été le premier manager et producteur de Joël Seka, et Joël Seka qui est donc nous a quittés il y a quelques années, hein, et qui est donc du pays Hatché.
2: Nous qui sommes honorés.
0: Voilà, donc bon, là je te donne ça comme c'est cadeau, hein, c'est une information qui est cadeau, voilà. Joël Seka, Joël
2: Seka. Merci pour l'information.
0: Voilà, Thierry, t'as peut-être pas dit ça, mais oui, on a eu, donc elle est une très très belle voix. Très très belle voix, parce que c'était aussi l'alter ego de Monique Seka à l'époque, de leur papa Okwa Seka Athanase, et puis il y a tout le reste, enfin tous les frères qui sont là-bas. Donc oui, en tout cas force à vous, et j'aurais pu être là, hein, si j'étais dans le pays.
2: Merci beaucoup. Je voulais terminer, si tu permets, avec les concours.
0: Oui.
2: Voilà, donc en plus des, comme je disais, le concours culinaire où ce sont les hommes qui font la cuisine, on n'a pas oublié nos mamans. Il y a aussi le concours de parure où on ressort véritablement comment est-ce que nos parents à l'époque s'habillaient, comment est-ce que selon les événements, par exemple la naissance, dont on célèbre aujourd'hui les mamans, quand les femmes mettent au monde un enfant, comment elles doivent s'habiller, comment elles se présentaient au public pour la première fois, comment par exemple une femme qui vient de se marier ou qui vient d'être dotée s'habille. Et donc nous, on met ça sous forme de concours pour que ces valeurs-là et ces aspects donc culturels des parures puisse être ressorti et expliqué à la jeune génération. Et aussi pour montrer encore un aspect culturel, chaque année, l'édition a un thème. Nous lui donnons un thème pour donc permettre aux anciens de venir échanger, de venir donner des informations. Et cette année, pour la 9e édition, le thème c'est Alliance interethnique, une richesse culturelle. On sait que les alliances interethniques

0: qu'en Côte d'Ivoire, c'est un peu comme un pacte de non-agression, de non-violence, qui fait qu'on passe tout en dérision, que ce soit les choses même les plus sérieuses. Du coup, deux ethnies ou deux peuples qui sont en alliance ne peuvent jamais se battre. Il ne peut jamais avoir de guerre entre ces deux peuples.
1: C'est très faux. Donc, toi, tu es Atché, toi, tu es de Azopé.
0: C'est ça.
1: C'est quoi l'allié, l'alliance avec
0: quel... Notre allié, ce sont les Dida.
1: Les Dida, hein? D'accord. Oui. Ouais, chez Marceline là-bas. Ouais, d'accord.
0: C'est ça.
1: D'accord. Et les Hébriers, c'est qui ils ont comme alliés?
0: Les Hébriers.
1: Comme tu as fait le thème, normalement, tu dois avoir étudié la chose.
0: Oui, bon, j'ai certains que je connais bien. Par exemple, je sais que les Sénoufo avec les Baoulés et les Anis.
1: Oh, les Baoulés, ah ok, d'accord. Là, ça c'est très bon. Ouais. Donc, les Sénoufo et les Baoulés.
0: Voilà. Mais il y a des peuples comme les Bété, par exemple, qui n'ont pas vraiment d'alliés.
1: Non, il n'y a pas d'alliés. Il n'y a pas de
0: Voilà. Donc, ça, ce sont des questions qui doivent être expliquées. Parce qu'on dirait que c'est parce qu'ils aiment tout parler, mais ils n'ont pas eu d'alliance.
1: Voilà. Ils n'ont pas d'alliance. Parce que là où on parle de pacte de non-agression, alors qu'eux, ils agressent. Ils sont foutent. Ah, mais non, mais ça fait plaisir. Donc, mais on aura accès aux informations. Comment ça s'est passé? Est-ce qu'il y a des liens? Est-ce qu'il y a des. Voilà, pour qu'on puisse. Nous qui
0: oui,
1: sommes.
0: Bien
1: voilà.
0: Sûr, on a. Bien sûr, on a notre page Facebook.
1: Voilà, il faut donner toutes les informations. Donc,
0: tout
1: festival.
0: Tout en minuscule.
1: D'accord.
0: Festival Veuleux-Balpoussière, tout en minuscule.
1: OK.
0: On a également la page YouTube.
1: OK.
0: Avec le même lien.
1: D'accord. Parfait.
0: Voilà, et puis on est constamment sur, on va dire, les réseaux sociaux, comme on dit. On a la page aussi Instagram. Qui okay. est le même lien, Festival Veuleux-Balpoussière.
1: Ok. Bon, mais très bien. En tout cas, on te remercie. Voilà. On te remercie vraiment pour cette contribution. Voilà. Sur ce plateau, il y a donc un artiste qu'on appelle Joe Longo.
2: Yes, c'est lui-même.
0: Oui.
1: Donc, artiste, donc il est rennais, il est de la Bretagne, et il a des origines donc, en Afrique, il est angolais, congolais. Et voilà, donc il fait tout ça. Et lui, je pense que bientôt, vous allez peut-être pouvoir vous rencontrer.
0: Puisque Avec plaisir.
1: Thierry l'a déniché. Voilà, Thierry vient de le découvrir là. Je pense qu'ils ont pris des photos ensemble.
0: Voilà. Ah, pas de problème. Je compte sur Thierry pour prendre le contact.
1: Voilà. Et puis il y a Soussaba qui est là, qui fait des films. Cinéaste devant l'éternel.
0: Vraiment, je la salue avec déférence.
1: Avec déférence. En tout cas, ouais, on l'aime beaucoup. Ouais, non, c'est. J'espère qu'un jour elle va venir à Abidjan pour présenter son film.
0: En tout cas, ça nous fera plaisir.
1: Voilà, qui tourne un peu partout, voilà, sur les plateformes et tout, et tout. En tout cas, on lui rend hommage. Voilà. Elle a voulu rendre hommage à ça.
0: Elle sera la bienvenue, elle va goûter au Biocosse.
1: Au Biocosse, voilà.
3: Merci.
1: Voilà, le Biocosse, ça, c'est le sauce du pays. Hein. Voilà, donc. Voilà.
0: C'est ça.
1: Elle a voulu rendre hommage à son père, mais aussi, pas que le père, mais aux autres tontons aussi qu'elle a perdus. C'est très noble. C'est très noble de sa part. C'est très courageux.
0: Un bel hommage.
1: Un bel hommage, voilà, très courageux. Et voilà, franchement, beaucoup de respect pour elle. Et puis, on espère qu'un jour, elle va à Abidjan, elle va présenter son film Idianto. Ça dit, prends garde. Prends garde à toi. Ah. C'est important, hein?
0: Pas de souci. C'est très important.
1: Dans la période dans laquelle on est là, c'est très important.
0: C'est ça.
1: En tout cas, merci. Thierry, tu voulais ajouter quelque chose à cette...
2: Non, c'est juste remercier Patrick pour sa disponibilité et puis dire que le message est très bien passé.
1: Est passé. Il s'appelle Patrick Adjia.
2: C'est ça.
1: Commissaire général.
2: Du Veuleux.
1: Grand patron. Du Veuleux. Balpoussière.
2: Il n'a pas donné la signification de Veuleux, mais ce serait
1: ça,
2: bien.
1: Ça veut dire quoi, Veuleux? Vous voyez, tu ne vas pas t'en sortir comme ça. C'est quoi,
0: Veuleux? Veuleux, selon les.
1: C'est Nakier.
0: Donc, Veuleux, quand on dit Veuleux, c'est-à-dire amusement est bon.
1: Ah,
0: c'est un acquis. C'est le jour de l'amusement.
1: D'accord, c'est un acquis en fait.
0: Oui, c'est un acquis.
1: Ah, mais tu as écrit ça comme si c'était en français. C'est comme le vœu, veux-le, hein, en verlan.
0: C'est ça, veux-le. Comme le vœu, voilà, veux-le.
1: Franchement, merci. On va t'accompagner. On va, voilà, on va te dire merci. Au revoir aussi et à bientôt avec quelqu'un qu'on appelle l'oiseau rare, qui est donc un morceau. Tu voulais dire quelque chose,
2: Thierry? Oui, juste préciser que le festival se tiendra dans le mois d'août. Mm-hmm. Précisément, je pense, c'est 15, 16, 17 août.
1: D'accord. Tu seras là?
2: Oui, bien sûr.
1: Ok. Donc on aura droit à tout ce qu'il faut. Donc en tout cas, à très bientôt. Et puis n'hésite pas, hein, maintenant que tu as le contact, tu peux nous appeler quand tu veux. Hein, pour nous donner plus d'informations. À très bientôt en tout cas, Patrick.
2: Au revoir.
1: On t'accompagne donc avec ce son de l'oiseau rare Katika, qui fait beaucoup parler de lui actuellement du côté du Gabon. Oligui vient de lui donner la nationalité gabonaise. Hein? Voilà, donc il mérite bien ça.
3: Que bourré, amoudé atroce, Ulrich Jordan.

0: Alors, il porte ce nom, l'oiseau rare, mais franchement, il a une musique qui est assez éclectique et qui est très bien. Hein, Joe Longo avec nous dans ce studio. J'ai vu que tu t'es senti très concerné par ce morceau.
1: Bah, le son est bon, tu vois, il y a du groove, tu vois, j'ai beaucoup aimé, je découvre. Voilà. Tu vois, moi, quand c'est bon, je me laisse emporter.
0: Il se passe des choses là-bas.
1: Toujours.
0: Il se passe des choses là-bas. Et c'est avec tout ça que nous allons recevoir donc Soussaba. En tout cas, merci d'avoir accepté malgré ton programme qui est hyper chargé.
2: Merci.
0: Actuellement, hein, parce que sinon, après tu es libre, mais voilà, mais là, actuellement, là, très chargé d'avoir accepté de nous rencontrer. Là, tu es là avec Wati.
2: Ouais.
0: Wati, donc un jeune prodige que tu entraînes un peu comme ça s'est passé hein, avec papa et tout ça, que tu entraînes dans ton système, dans ton sillage qui est là, qui découvre aussi la radio ici à Radio Campus, Radio Syllab.
2: Ouais.
0: En tout cas, merci d'être venu.
2: Merci.
0: Alors, aujourd'hui, on ne va pas vraiment, on ne va pas rentrer dans beaucoup de choses, de détails. On aura un moment, on fera une émission spéciale sur tes créations, sur ce que tu... Là, c'est justement te dire Yako, te dire, tu viens de Bamako, tu viens d'une épreuve terrible. Et perdre son père la veille de son anniversaire, c'est dur. C'est dur, c'est un appel aussi, c'est une transmission. C'est rude, mais c'est comme ça, c'est violent, mais c'est comme ça. Et je tenais à ce que quand tu reviennes, on puisse parler un peu à la radio. Et en plus, ça tombe à un moment où tu lances donc ton film, hein, Idianto. Commence par nous parler déjà de Idianto. Et puis ensuite, on parlera un peu de ton mois même, parce que ça a duré quand même quelques semaines. Hein, ton périple, Bamako, Cannes et tout pour essayer de ne pas faire oublier le papa.
2: Parce
0: que, il fallait que ça se fasse.
2: Oui. Bonsoir et merci de m'avoir invité. Et je remercie tous les spectateurs qui sont en train d'écouter. Et donc, effectivement, c'était quelque chose de surprenant parce que je peux même dire que papa, il a fait sa sortie comme un artiste qui partait sur scène, quoi, parce qu'il s'apprêtait à être... aller au festival, au FESPACO, au Burkina Faso, où il était le président du jury. Ouais. Et il devait aller juste le lendemain. Et il est parti la veille, quoi. Et en fait, le matin, il avait donné une conférence de presse en annonçant justement qu'il allait présider le FESPACO et qu'il est président. Et qu'il demandait aux autorités maliennes et d'ailleurs africaines, parce que le FESPACO, c'est un festival qui concerne le continent africain. Et donc, il était en train d'encore plaidoyer, encore pour nous, la nouvelle génération, que ces autorités prennent soin de nous, qu'on peut se développer avec leur soutien, en fait. Donc, c'est pour ça que j'ai dit qu'il est parti comme s'il était parti sur une scène, parce que quand tu annonces ta venue et que finalement, t'as pas pu y être, Et ça a été très très dur pour les Maliens, pour les Burkinabés qui attendaient son accueil dont il était vraiment une star là-bas.
0: Incontestable, c'est... Non, mais c'est... Quand on parle de cinéma africain, on a quelques noms. Il n'y a pas beaucoup de noms, en fait. Il y a Souleymane Cissé, il y a Sambène Ousmane, il y a... Il fait partie vraiment de l'histoire... Du cinéma, un peu comme ici en France, je ne sais pas quel nom on peut donner là.
2: Claude Lelouch.
0: Non, mais même plus ancien que lui, le fameux monsieur, là, comment il s'appelle ?
2: Les frères Lumière.
0: Hitchcock, mais je ne sais pas comment.
2: Ah, Hitchcock.
0: Hitchcock. Ou mais Charlie Chaplin, enfin, tous ces gens-là qui ont
2: été des pionniers, ouais.
0: Ouais, qui ont aimé les choses, les Alain Delon et autres.
2: Ouais, il y a Vera, il y a Mambéty en Afrique. Justement, toutes ces personnes-là, papa de son vivant était en train de déplorer justement tous ses aînés avant lui, les grands frères Sembène et Mambéty, Vera, tous ces personnes qui sont parties qui disaient bah, c'est dommage que vous ne les avez pas connus, c'est dommage que leurs œuvres ne tournent pas pour que cette nouvelle génération voit qu'il y a eu du travail qui a été fait avant que vous, vous arrivez là. Il y en a plein aujourd'hui qui sont dans le cinéma mais qui ne savent même pas d'où vient l'histoire du cinéma africain. Mmh. Et c'était quelque chose qui le hantait parce qu'il était vraiment axé sur la mémoire de ce qu'il transmet. Ouais.
0: C'est fort ce que tu dis. Hein.
2: Et ce qu'il allait laisser. Donc,
0: c'est fort ce que tu dis. Hein. C'est pas que dans le cinéma.
2: Oui, je vois ça.
0: Partout, en fait. Il s'est passé des choses, en fait. On a comme l'impression qu'on vit une boucle. On vit un cycle. Et c'est à croire que les gens n'ont jamais rien crié, n'ont jamais rien fait.
2: Exactement.
0: Les jeunes, aujourd'hui, ils ont tout. Ils découvrent tout. Et c'est eux qui... Mais en même temps, ça fait plaisir de voir qu'ils servent à quelque chose, au moins. Ils font quelque chose. Ils se croient quelque part être des créateurs. C'est bien.
2: Ah oui, c'est pour ça que... Non, mais ça commence par là. Ça commence par là. Il pique à chaque fois, Marc. Il pique. Sinon, Wati qui est là...
0: Ce monsieur-là, il s'appelle Wati, un grand monsieur. Comment ça va?
3: Ça va bien, et toi?
0: Très bien. Donc, tu découvres la radio?
3: Oui, c'est ça.
0: Parfait. Comment tu vas?
3: Bien.
0: C'est quoi? Qu'est-ce que tu aimes dans le cinéma? J'attaque direct, hein. je te parle de cinéma tout de suite. Boum.
2: Commence par ton nom.
0: Est-ce que tu aimes le cinéma?
3: Oui.
0: Comment qu'est-ce qui te plaît dans le cinéma?
3: Les animations.
0: Est-ce que maman, elle te transmet quelque chose?
3: L'art de prendre des photos.
0: Déjà, ouais, ça c'est pas mal. Là, tu nous en as pris, là. Ouais, ok. En tout cas, sois le bienvenu.
3: Merci.
0: Là, tu es sur Radio Silab. Ici, c'est vraiment là où tout se passe, quoi. Tu vois, on est très content de te recevoir ici. Et puis, chaque fois que tu voudras passer à la radio, ben, tu dis et tu viens et tu parles.
3: Okay.
0: Hein? Et comme ça, un jour, tu prendras ma place ici.
3: Ah.
0: C'est facile, hein? Il faut juste que tu veuilles, hein?
2: Est-ce que je peux rajouter un truc par rapport à...
0: Placer un mot.
2: Ah oui, justement. Non, mais parce que Wati...
0: Il fait le timide, mais...
2: Non, ouais. Mais Wati est le petit-fils de Souleymane Cissé.
0: Ouais.
2: Et Wati porte le nom d'un de ses films. C'est pour lui, d'ailleurs, mon père, il le disait, c'est le film qui a...
0: Ouais, tout à fait.
2: C'est le film pour lui qu'il a donné toute son énergie, tout son argent, il a produit lui-même. C'est un made in Mali,
0: voilà.
2: Même s'il y a eu des coproductions, il y a eu 5 coproductions dedans, où il y a 5 pays dedans, et Wati porte ce nom qui a été fait sur l'Afrique du Sud, l'apartheid. Et papa, il disait toujours, c'est tellement symbolique que vous avez donné le nom Wati à ce petit, parce que je vois tout l'énergie de ce film en ce petit, parce qu'il a beaucoup d'énergie, et il en veut beaucoup, et le film était dans cette... En fait, il avait ce truc de transfuser Wati et le film, quoi.
0: Là, merci, parce que c'est des choses que tu n'as jamais dit.
2: Non.
0: Nulle part. Et bon, auditeur de Radio Silab, vous voyez, nous, on a toujours l'exclusivité des confidences. Et Wati, tu vois, tu portes,
3: oui,
0: tout petit déjà, tu portes une lourde responsabilité. Hein.
3: C'est laquelle?
0: Hein? C'est clair, hein?
3: C'est laquelle?
0: Hein?
1: Wati,
2: ah, t'as commencé, il faut continuer maintenant.
1: C'est toi-même.
0: Wati, c'est toi-même qui est dans le truc. Hein? Allez, on écoute un peu de musique.
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0: belle création, Mams Loop, Yélène. Non, mais c'est de très très belles chansons. On aurait pu écouter toute la journée, toute la nuit, ces morceaux. On en a beaucoup d'autres à vous faire écouter, et surtout avec ce Saba qui est donc sur ce plateau.
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Coco Dembélé, voilà un son, un nom, voilà qui, voilà qui a commencé en Côte d'Ivoire, quelqu'un qui aujourd'hui, voilà aujourd'hui est au sommet de son art, hein, parce que voilà les paroles, les sons, ça donne des frissons. C'est très très fort et Soussaba a choisi dans cette playlist justement de nous faire écouter donc Coco Dembélé. Merci. Il n'y a pas que lui.

0: Donc c'est le tonton Namakoro, hein. Parle-nous un peu de lui, parce que je sais que effectivement il fait partie des gens dont tu parles souvent comme quelqu'un qui, voilà, c'est, tu voulais lui montrer le film. Et puis, vas-y, donne-nous ta version.
1: Oui, c'est le premier tonton, on va dire. C'est le papa que j'ai perdu, on va dire, du côté artistique, en tout cas par rapport à ce projet. Parce que quand j'étais en train de défiler le film, à chaque fois, j'étais en train de dire, il me manque des musiques. Et à chaque fois que j'ai eu l'habitude d'écrire mes scénarios, ou même m'inspirer nouveaux projets, j'ai l'habitude de l'écouter, lui et Salif Keita. Et donc à chaque fois, il y a une musique qui me revenait, Tilé, et je m'étais dit, bon, allez voir tonton, t'as pas de sous, j'ai pas eu de subvention, j'ai pas d'argent pour ce film, et c'est quand même des droits, donc j'ai dit, bon, je vais quand même aller au culot, et je suis allé lui demander. Et au début, il m'avait dit, bon, c'est compliqué, les droits n'est pas avec lui, mais quand je lui ai montré le film, il a vu le film, il m'a dit, non, ma fille, je veux participer. Donc ça sera ma contribution pour le projet, parce que c'est citoyen. Et la démarche que tu as faite, je veux aussi participer par rapport à cette démarche-là, donc je te donne les droits. Donc il m'a donné les droits, on a exploité le film. 6 mois après, il est décédé. Et papa, il m'a dit, bon, maintenant, tu n'as pas le choix, tu vas lui faire un hommage. J'ai dit, bah oui, c'est logique, sans savoir que papa aussi allait partir quelques mois après lui.
0: Hommage à tous ces grands.
1: Oui.
0: Joe Longo, tu assistes à tout ça, tu vois un peu comment ça se passe. C'est très émouvant, en fait. Hein.
2: Ouais.
0: C'est beaucoup de responsabilités quand même sur ses épaules. Hein. Parce que tu passes pas un contrat avec quelqu'un qui est parti. Et là, maintenant, tu es obligé de sortir le film, honorer sa mémoire. Après, c'est les parents.
2: Mais tu sais, Soussaba, c'est une maman. Donc, je pense que elle va porter ça de la manière la plus valorisante possible.
0: Possible.
1: Merci.
0: Ok. On écoute.
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0: Merci. En tout cas, avec Allah and Demain. Mais est-ce que tu peux nous donner le nom de ce chanteur, de cet artiste émérite?
1: Feu Adama Namakoro Fomba.
0: Adama Namakoro Fomba. Feu.
1: Oui.
0: Elle a mis feu dessus.
1: Oui. Il n'est plus là.
0: Il n'est plus là, mais sa musique reste, puisqu'on l'écoute aujourd'hui. Wati.
2: Oui.
0: Comment tu as trouvé l'émission? Ta première émission, hein?
2: Ça va.
1: Faut t'approcher au micro.
0: Devant le micro. Parle à tes amis. Parce que tu vas leur faire écouter ça. Hein. Qu'est-ce que tu as envie de dire à tes amis?
2: C'était bien.
0: C'était bien.
2: Là, il y a plein de personnes qui m'entendent.
0: Ah mais oui. Des millions de personnes.
2: Voilà.
0: Ou parle comme un député ou un président. Parle.
1: Oui, ça fait gêner.
0: Là, c'est pas tonton. Hein. Là, c'est Marc, l'animateur, et toi, tu es l'invité. Ça fait bizarre, hein?
2: On a vu des films, on a entendu des musiques de chanteurs très connus, et
0: très connus.
2: Qui sont morts.
0: Oui, il y en a qui sont morts, c'est vrai. Est-ce que ça va? Est-ce que tu as aimé ta soirée aujourd'hui?
2: Oui.
0: C'était bien?
2: Oui.
0: Très bien. En tout cas, nous aussi, on est très contents de t'avoir avec nous. Hein? Chaque fois que tu as envie de venir à la radio, eh ben, tu dis, tu viens. Tu peux même voir avec tes amis. Si tu as des amis qui veulent venir à la radio, tu leur dis, on se fait une soirée avec tonton. Vous venez, vous parlez de vos trucs à vous, votre génération. Et on va vous écouter avec beaucoup de respect. OK? Bon. Monsieur Thierry Nyopo, donc toi tu étais là aujourd'hui, tu nous as fait découvrir donc le festival Veuleux.
3: Tout à fait.
0: Veuleux de Azopé, un festival à Thier.
3: C'est ça.
0: Un festival où on mange le biocosseux. Avec Patrick Aguia.
3: Oui, Patrick Aguia. Et je vais donc profiter là pour remercier, en tout cas te remercier pour cette lucarne
0: que tu
3: donnes à, que tu as donnée à Veuleux. Voilà, en tout cas, merci. On espère avoir la possibilité d'ici août de reparler du festival.
0: On va faire
3: avec
0: ça.
3: Avec plus de détails.
0: On va faire ça. Et puis, il faut savoir que l'émission est enregistrée et sera donc rediffusée sur tous les canaux. Radio Syllab, marcbalou.com, webafro.com. Enfin, on a tout un réseau, plus de 100 000 personnes. Hein. Enfin, voilà, donc, c'est... Et pour tous ceux qui auront raté cette émission... Ne vous inquiétez pas, c'est une émission qui est rediffusée et qui est donc, après, partout.
3: Et aussi profiter de l'occasion pour, en tout cas, saluer le courage, la détermination
0: Sousaba.
3: Que Sousaba injecte, en fait, dans tout le travail qu'elle fait, qui contribuera à coup sûr pérenniser le travail de son père.
0: Non, mais elle ne se rend pas compte.
1: Merci.
0: Elle ne se rend pas compte qu'elle injecte. Tu as dit non? Qu'elle injecte, hein? Voilà, elle injecte, mais elle ne sait pas qu'elle est en train d'injecter.
1: Non, je ne sais pas. C'est vous qui me le dites, je ne sais pas.
0: Elle pense qu'elle n'en fait pas assez.
1: Paris.
0: Tu vois?
3: Non, mais il faut saluer
0: Bamako,
3: son travail.
0: Bamako, Paris, Cannes et tout ça en moins de, je ne sais pas, quelques semaines. Et à chaque fois, c'est des interviews, c'est ceci, c'est cela, tout ça pour valoriser. C'est beaucoup de choses. En tout cas, il faut te dire qu'on te respecte. Hein. On te soutient.
1: Merci.
0: Et chaque fois que tu voudras parler d'un sujet sérieux, il n'y a pas de souci, tu nous trouveras toujours là pour te soutenir. Et puis, il y a Joe Longo. Joe, c'est vrai que ça fait un moment qu'on t'a reçu ici. Là, aujourd'hui, tu prépares des choses, hein?
4: Toujours.
0: Tu prépares des choses.
4: De belles surprises.
0: Voilà, donc, parce qu'on te voit... ce n'est plus Rennes, en fait, c'est plus la Bretagne, c'est aller au-delà, chercher à aller au-delà, et je pense que c'est mérité. Là, c'était Queen City, c'est ça?
4: Oui, dernièrement, le projet qui est sorti en ligne, c'est Queen City. Donc, tous les auditeurs, là, s'ils veulent aller voir à quoi ça ressemble, ils ont qu'à taper Joe Longo sur YouTube et ils pourraient aller apprécier le clip que j'ai récemment sorti, là. Queen City, Rennes City, quoi.
0: Ok. JoeLongo.com aussi, tu as un site?
4: Ouais, exactement. On peut aussi me retrouver pour les actus sur mon site.
0: Jolongo.com.
4: Exactement.
0: Ok.

0: Emi Alade.
1: Salif Keita.
0: Salif Keita. Donc le tonton dont parlait Soussaba, on ne pouvait pas finir cette émission sans lui faire un coup.

0: nous terminons sur ces notes. Un dernier mot, Soussaba, qui effectivement dans le contexte actuel, effectivement, a perdu plus que voilà, plus que Namakoro, plus que Papa. Il y a eu aussi Amadou Bakayoko. Hein,
1: eh oui.
0: Voilà, donc d'Amadou et Mariam,
1: oui,
0: qui étaient très proches de toi aussi. Oui. Voilà. Hein. Donc, je pense que tu voilà, tu souhaitais dire un petit mot.
1: Oui, je voulais aussi saluer l'artiste parce que Tonton Amadou, ça, le côté aveugle n'a jamais empêché de rêver, d'aller au-delà. Il est parti, même on peut même pas imaginer que un artiste malien aveugle pouvait aller. Et on le voit même pas que cet artiste aveugle, parce que c'était quelqu'un de très pieux. C'était quelqu'un qui rassemble. Il avait des associations d'handicap. Il faisait beaucoup d'œuvres pour essayer d'aider les gens à mieux vivre. Okay. Et ça a été aussi une très grande perte pour nous. Donc je rends hommage voilà, tantôt à Amadou Barayoko, et à Souleymane Cissé, à Adama Namakoro Fomba, à Toumani Diabaté, tous ces grandes... Il y en a trop, mais je sais que je veux me limiter à, parce que j'avais un lien très proche avec ces quatre personnes-là.
0: Personnes.
1: Et vraiment, merci beaucoup pour tout ce qu'ils ont fait pour nous.
0: Et c'est sur ces notes que nous allons effectivement donc clore cette émission. On vous dit donc tous les dimanches de 19h à 20h. Donc l'émission s'appelle Ambiance Culture, depuis plus de 20 ans aujourd'hui. Et voilà. Merci à tous nos amis, tous nos invités, et nous allons laisser place donc à nos Rastaman. Voilà, c'est donc Lilian et ses amis. Donc son des vibes tout à l'heure pour tous les fans de reggae et de culture Rasta.
1: Yes, yes I.
0: Gérard.

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a pas de secret, quoi. Il n'y a pas de secret, il y a une vérité simple, sobre, crue, quoi. Un truc... Alain, la horde du contrevent, tu la réussiras uniquement, quoi. Uniquement si tu t'isoles. Si tu t'isoles, quoi. Tu comprends ce que ça veut dire isole? Isola, l'île, quoi. Tu crées ton île et tu l'évases au maximum, quoi. Il faut que les gens soient extrêmement loin de toi, mais loin parce que ton univers sera vaste, quoi. Sera immense, sera énorme l'univers, quoi. L'énorme puissance d'univers, quoi. Faut que Caracol, il existe en toi complètement, que Ertov Stroknis, il soit toi, quoi, que Piedro de la Roca, tu le deviennes. Et la goutte aussi, et tout l'univers et tout le vent, que tu vives complètement là-dedans, quoi. C'est ça qu'il faut, il n'y a que ça qu'il faut, quoi. Et que tu restes collé au vent, collé au vent, collé au vent, quoi. Et que tu fasses aucune concession sur le reste, tu oublies tout, quoi, t'es pas consultant, t'es rien, la consulting c'est de la merde, quoi. La seule chose qui a de la valeur, c'est quand t'es capable de faire un chapitre comme celui-là, quoi. Ça restera, ça mérite que tu vives, quoi. Tu peux vivre pour écrire ça, ouais. Là ça mérite que tu vives, quoi, tu vois. Là t'es pas né pour rien, t'es nécessaire, quoi. T'es pas surnuméraire, comme dire.